Bienvenue sur Comptoise Radio, bon mercredi, c'est JP le matin, j'espère que vous allez bien. Aujourd'hui, 7h45, nous vous invitons au festival Rolling Stone, vous pourrez applaudir par exemple Stéphane Echer. Bah oui, vie sans remords ni regrets. Et puis comme c'est le mercredi, on vous offre les invitations pour la journée. Waldebert sera en concert. On joue au quiz CM2, ça sera tout à l'heure à 7h45. À 7h38, nous parlerons comédie et avant-première. C'est ce qui vous attend cette semaine au cinéma Méliès de Lure. Interview avec Aurore tout à l'heure. Et puis on sera en mode gourmand avec nos enfants comtois. Ils sont avec nous à 7h18, soyez les bienvenus. Comptoise Radio, c'est aussi la playlist des Vosges Chenoises avec Asaf Avidan, Vita et Katie Tunstall, mercredi 6 mai, 7h.

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1: Bonjour. Ouvrir les portes de la BA116, faire découvrir les différents métiers de l'armée de l'air et de l'espace, c'est le but de la journée classe de défense qui vient de se dérouler à la base de Luxeuil-Saint-Sauveur. L'adjudant-chef Thomas du CIRFAER Besançon.
2: Vous y retrouvez voilà, différents métiers. Vous avez le service de santé des armées qui est là. Vous avez l'escadron de protection. Vous avez les mécanos. Vous avez les escadrières jeunesse et le CIRFA qui est présent aussi pour aiguiller tout le monde.
1: 5 établissements scolaires sont présents. Le collège des Thermes de Luxeuil, le lycée Lumière de Luxeuil, le collège de Favernay, celui de Plombières-les-Bains et le lycée Luxembourg de Vesoul. Les élèves sont accompagnés par leur professeur référent classe de défense. Mélanie est en charge des 5e au collège de Plombières-les-Bains.
3: Là, aujourd'hui, ils découvrent ce que c'est que l'armée. Ils ont été très contents de venir puisque c'était un mercredi après-midi, donc seuls les volontaires sont présents. Donc on en a 90% de la cohorte qui a bien voulu venir. Tout au long de l'année, on va leur faire des sensibilisations pour les commémorations du 11 novembre 8 mai.
1: Romane est en classe de 3e au collège de Favernay. Sa présence à cette journée découverte lui permet de préparer son avenir.
4: Parce que ça peut nous ouvrir plusieurs portes et on apprend également comment tout se passe ici. Les formations et différents métiers qu'on peut trouver sur la base aérienne. Comme par exemple pilote qui m'intéressait à un petit moment et grâce à aujourd'hui j'ai pu apprendre de nouvelles choses sur ce métier.
1: Une affaire de proxénétisme jugée à Vesoul. Un homme de 56 ans vient d'être condamné pour avoir aidé sa compagne à se prostituer à Luxeuil-les-Bains. Il louait notamment un logement et l'a transporté sur place. À l'audience, le prévenu a reconnu les faits, expliquant avoir agi par amour sans en tirer de profit. Le tribunal l'a condamné à une amende de 1500 euros dont une partie avec sursis, ainsi qu'une interdiction de détenir une arme pendant 3 ans. Hier, mardi, vers 9h45, un accident s'est produit à la sortie de Saulnot sur la départementale 96. Un automobiliste seul à bord a perdu le contrôle de son véhicule à la sortie d'un virage. La voiture a fini sa course sur le toit. Le conducteur, grièvement blessé, a été désincarcéré, puis héliporté vers le CHU de Besançon. Les pompiers, les gendarmes et les services des routes étaient mobilisés sur place pour sécuriser la zone et gérer la circulation. Hier, en fin d'après-midi, un incendie s'est déclaré à Kers, route de Bouhan, dans une maison d'habitation. D'abord dans la grange, avant de se propager à la toiture. L'origine reste pour l'instant inconnue. À l'intérieur, un couple de personnes âgées, choquées et indemnes, qui a dû être relogé. Le pays de Luxeuil vient d'établir son budget pour l'année à venir, définir les principaux chantiers, les dépenses. Et puis un sujet sur lequel la communauté de communes communique un petit peu moins, ce sont les moyens de financer ce budget. Jacques Deshaies, président de la Comcom du pays de Luxeuil.
5: C'est une bonne nouvelle puisque nous avons pris une décision unanime, votée par l'ensemble des conseillers communautaires, de ne pas augmenter donc la pression fiscale des différents partis. Donc c'est une bonne chose parce que effectivement, on vit quand même une époque actuellement un petit peu compliquée pour beaucoup, notamment le carburant, qui est quand même extrêmement cher. Donc voilà, la décision a été prise et je pense que c'était une bonne solution.
1: La ville de Vesoul recherche des musiciens pour la fête de la musique. Que vous jouiez en solo, en groupe ou que vous soyez DJ, vous pouvez candidater à condition d'être autonome sur le matériel et la sonorisation. Les prestations ne sont pas rémunérées. Une collation et un t-shirt seront offerts aux participants. Vous avez jusqu'au 22 mai pour vous inscrire auprès du service animation de la ville de Vesoul. Et puis aujourd'hui démarre la saison estivale de la base de la Saline Allure avec l'ouverture des activités terrestres.
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1: Une journée grise, quelques gouttes possibles ce matin dans les Vosges chaunoises, de 9 à 11 degrés en ce moment, jusqu'à 12 au mieux ce matin. Cet après-midi, la Haute-Saône et les Vosges sont placées en vigilance jaune aux orages. Des averses orageuses dans les Vosges chaunoises, cet après-midi 11 à Plombières-les-Bains, 12 de Fougerolles et Luxeuil, 12 degrés à Saint-Loup, Lure, Mauffont et Vacheresse, 13 à Sceaux et Servigné. Demain matin, un ciel nuageux, 13 degrés maxi. L'après-midi, de belles éclaircies et 18 degrés au mieux.
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1: 7h05 sur Comptoise Radio, à suivre, des histoires improbables mais vraies, une tenue surprenante exigée, des jumelles, pas vraiment jumelles, et une vraie compétition, ou presque, après Katie Tunstall. 2, 3, 4.

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1: Bon réveil avec Comtoise Radio, Amir, Azaf Avidan et Vita pour la playlist des Vosges chaunoises. À 7h08, des histoires improbables qui arrivent à des personnes ordinaires, c'est improbable mais vrai. En Suisse, le public visite l'exposition Paul Cézanne en maillot de bain. La fondation Beyeler consacre une exposition au peintre français. Le concept s'inspire de sa fameuse série de toiles sur les baigneurs. Les visiteurs jouent le jeu et se promènent en tenue de plage. Le musée offre l'entrée aux personnes avec ce code vestimentaire. En Angleterre, deux sœurs jumelles n'ont pas le même papa. Michelle et Lavina ont 49 ans et sont de fausses jumelles. Cas biologique qui reste unique au Royaume-Uni, leur mère a conçu ses enfants avec deux hommes distincts. Les deux femmes s'en sont rendues compte avec un simple test ADN. Ce qui aurait été rigolo, c'est si les gamines le savaient quand elles étaient petites puis qu'elles allaient elles échangeaient les papas. Ben non, tu m'as pas donné mon cadeau d'anniversaire. Ah non, c'est à ma sœur jumelle. Ils peuvent se faire avoir. Bon, pas sûr qu'ils soient contents en même temps. En Corée du Sud, une compétition étonnante vient de se dérouler. Un concours de sieste. C'est la capitale Séoul qui organisait la troisième édition de cet événement et les candidats devaient s'endormir à une heure précise et un huissier contrôlait le rythme cardiaque de chaque participant. Un homme de 80 ans a remporté le premier prix. La Corée du Sud est l'un des pays où l'on travaille le plus et où on manque le plus de sommeil. Évidemment, le but de la compétition voulait aussi sensibiliser à ce sujet. On peut s'en inspirer en France ou à l'école. Ça pourrait être rigolo, autant que ça soit important. 7h10, vous êtes sur Comtoise Radio à suivre dans la revue de presse La Fête du Pain. C'est ce dimanche à Luxeuil, on en parle après Vita.

Bienvenue sur Comtoise Radio, c'est JP le matin, je vous accompagne jusqu'à 10h. Les Corses, Amir Azafavidan, c'est la suite de la playlist des Vosges chaunoises. Il est 7h13 et chaque matin, nous ouvrons les journaux en ligne à lire sur les affiches de la Haute-Saône.fr. Luxeuil, fête du pain et foire aux fleurs ce dimanche. Ça sentira bon le pain chaud à Luxeuil de 10h à 18h. C'est sur la place du Sergent Bonneau à côté de la mairie pour la fête du pain et du terroir avec une vingtaine de producteurs et artisans qui seront présents pour faire découvrir leurs spécialités. Pain, viennoiserie et puis également jambon de Luxeuil, kirsch ou encore glace de plombière. Et puis moment à ne pas manquer, la bénédiction du pain à 14h. Pour les enfants, des animations sont prévues toute la journée avec des balades à poney, les ateliers, l'atelier du petit mitron pour fabriquer son propre pain. Et puis en parallèle, vous avez la foire aux fleurs et aux jardins qui s'installe au carrefour du Chêne dès 7h avec de nombreux horticulteurs présents. À lire sur lestorépublicain.fr, les enfants et les écrans, un atelier pour accompagner les parents. À Mauffont et Vacheresse, un atelier a été organisé pour aider parents et enfants à mieux comprendre les usages des écrans. C'était lundi, une intervenante de l'UDAF qui a animé une séance autour des réseaux sociaux, des jeux vidéo et du contrôle parental avec des enfants de 6 à 11 ans et leurs parents. L'objectif, échanger, poser des questions et donner des repères simples sans jugement. Par exemple, apprendre à repérer les codes d'âge sur les jeux vidéo ou comprendre les risques de certaines images en ligne. Ces rencontres sont mises en place par la Comcom du Pays de Lure après une consultation des familles. Et un nouveau rendez-vous est prévu, ça sera le 29 mai à Ville-et-Lure, cette fois sur les comportements et relations entre enfants et adultes. 7h14. Vous êtes sur Comtoise Radio, c'est un instant gourmand. On va parler plaisir gourmand avec nos enfants comtois. C'est dans 3 minutes après Azafavidan.

0: Bon mercredi, vous êtes sur Comptoise Radio, CJP le matin, Calogero, Les Corses, Amir, c'est la suite de la playlist des Vosges chaunoises. À 7h18, chaque jour, nous allons à la rencontre des enfants de notre territoire sur Comptoise Radio. Nous leur posons une question dans l'air du temps, ce sont les enfants comtois. Thiago, Robin, Clémence, Léa, Ninon, Eugénie, Elian, Evan, Luyano, Ambroise, Kayla, Tiffen, Alana et Luna sont en classe de CE1, CE2, CM1, CM2 à l'école de Magnoncourt avec maîtresse Marine. Aujourd'hui, c'est la journée mondiale sans régime.
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2: Qu'aimes-tu manger ?
3: J'adore manger les boules de mammouth.
4: Parce que ça fait un chewing-gum à la fin. Et quand on les lèche, elles changent de couleur, mais il faut lécher pendant longtemps.
5: J'aime bien les concombres, parce que c'est bon.
6: J'aime bien le fruit d'appassion, car ça a un bon goût. C'est un peu acide.
7: J'aime bien les pâtes, parce que c'est bon.
8: J'adore ça.
9: J'aime bien les fraises avec un peu de sucre.
10: J'aime bien les figues, car c'est juteux.
11: J'aime bien manger de la pizza, car j'aime bien le fromage qui coule dedans. Pizza à la viande et au fromage.
12: Sushi, parce qu'il y a du poisson.
13: J'aime bien la salade, car la sauce est bonne.
14: J'aime bien manger croque-monsieur et des pâtes.
15: J'aime bien la soupe parce qu'il y a des carottes, plein de trucs et ça fait grandir.
16: J'adore la pizza, surtout celle que maman a fait maison. Des pizzas au jambon, aux fruits de mer, des pizzas que je sais pas c'est quoi le nom, et des pizzas au fromage.
17: Moi j'adore le saucisson parce que le saucisson ça accompagne toujours de l'apéro.
18: J'aime bien les bonbons en fil parce que c'est bon et il y a de tout.
0: Il est 7h20, vous êtes sur Comptoise Radio. Demain, nos enfants comtois nous raconteront leur plus grand fou rire. Belle matinée.
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0: Le trafic est fluide sur les routes des Vosges chaunoises. Vous n'avez pas de difficultés actuellement. Au niveau des trains, tous les hitouvaillants sont au vert. Vous allez faire le plein de carburant. Vous trouvez le gasoil à 2,151 € à Auchan-Luxeuil, 2,69 € à l'intermarché de Lure et de Champagné. Le sans-plomb 95 E10 est à 1,98 € à l'intermarché de Champagné, 1,987 € à Auchan-Luxeuil et 1,99 € à la station Total de Vesoul. Le sans-plomb 98 est à 1,99 € à la Total de Saint-Sauveur, Saint-Loup et Vesoul.
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0: 7h21. À suivre dans l'actu musicale quand Emmanuel Macron se met à la chanson. Bah, la vidéo est tombée sur les réseaux sociaux. Je vous en parle après Amir. Belle matinée.

Bon mercredi, vous êtes sur la radio des Vosges chaunoises, Comtoise Radio, dans la playlist Taylor Swift, Calogero et The Corrs. Et à 7h24, chaque matin, nous nous intéressons aux dernières nouvelles du monde de la musique, c'est l'actu musicale et c'est la vidéo improbable qui tourne depuis le début de cette semaine, le président Macron en train de chanter La Bohème de Charles Aznavour avec le premier ministre arménien qui l'accompagne à la batterie. La vidéo est un peu surréaliste, le président s'en sort plutôt bien malgré quelques paroles approximatives. Alors La Bohème, la version originale, c'est ça ?

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1: Alors Charles Aznavour, puisque c'est lui qu'on va mettre à l'honneur, il n'a pas fait que ça. Il a fait quand même des chansons un petit peu plus joyeuses.
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1: Ah bah c'était une époque où on n'avait pas encore la télé en couleur, internet n'existait pas, et on communiquait par pigeons voyageurs. Peut-être l'époque des dinosaures, vous diront les enfants. Mais surtout, blague à part, Aznavour, c'est un titre emblématique.

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1: Ah ben ça c'est une certitude. 7h25, retour en 2026. Dans l'actu des Vosges chaunoises, nous allons à la découverte des classes de défense. Reportage à la BA116. Avant ça, voici les Corses.
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0: Mercredi 6 mai à suivre dans la playlist des Vosges-Chaunoises, Jennifer, Taylor Swift, Calogero, ça arrive. Dans la prochaine demi-heure, Lyon, vous êtes le signe fort du jour, en mode lover. Aujourd'hui, votre horoscope complet avant 8h. À 7h45, nous vous offrons vos invitations, 2 places pour le jeudi au festival Le Rolling Stone à Gré, l'occasion d'applaudir Stéphane Echer ou d'y aller avec les enfants pour applaudir Aldebert. Et puis avant ça, à 7h38, nous découvrirons la programmation du cinéma Méliès Salure. Avec une chouette avant-première, ça arrive dans moins de 10 minutes et l'actu des Vosges-Chaunoises, c'est juste après ça sur Comptoise Radio.
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0: Bonjour. Ouvrir les portes de la BA116, faire découvrir les différents métiers de l'armée de l'air et de l'espace, c'est le but de la journée classe de défense qui vient de se dérouler à la base de Luxeuil-Saint-Sauveur. L'adjudant-chef Thomas du CIRFA Air de Besançon.
5: Vous y retrouvez voilà, différents métiers. Vous avez le service de santé des armées qui est là. Vous avez l'escadron de protection. Vous avez les mécanos. Vous avez les escadrières jeunesse et le CIRFA qui est présent aussi pour aiguiller tout le monde.
0: 5 établissements scolaires sont présents. Le collège des Thermes de Luxeuil, le lycée Lumière de Luxeuil, le collège de Favernay, celui de Plombières-les-Bains et le lycée Luxembourg de Vesoul. Les élèves sont accompagnés par leur professeur, référent classe de défense. Mélanie est en charge des 5e au collège de Plombières-les-Bains.
6: Là, aujourd'hui, ils découvrent ce que c'est que l'armée. Ils ont été très contents de venir puisque c'était un mercredi après-midi, donc seuls les volontaires sont présents. Donc on en a 90% de la cohorte qui a bien voulu venir. Tout au long de l'année, on va leur faire des sensibilisations pour les commémorations du 11 novembre 8 mai.
0: Roman est en classe de 3e au collège de Favernay. Sa présence à cette journée découverte lui permet de préparer son avenir.
7: Parce que ça peut nous ouvrir plusieurs portes et on apprend également comment tout se passe ici. Les formations et différents métiers qu'on peut trouver sur la base aérienne. Comme par exemple pilote qui m'intéressait à un petit moment et grâce à aujourd'hui j'ai pu apprendre de nouvelles choses sur ce métier.
0: Une affaire de proxénétisme jugée à Vesoul. Un homme de 56 ans a été condamné pour avoir aidé sa compagne à se prostituer à Luxeuil. Il louait notamment un logement et l'a transporté sur place. À l'audience, le prévenu a reconnu les faits, expliquant avoir agi par amour sans en tirer de profit. Le tribunal l'a condamné à une amende de 1 500 euros, dont une partie avec sursis, ainsi qu'une interdiction de détenir une arme pendant 3 ans. Hier, mardi, vers 9h45, un accident s'est produit à la sortie de Saulnot sur la départementale 96. Un automobiliste seul à bord perd le contrôle de son véhicule à la sortie d'un virage. La voiture termine sa course sur le toit. Le conducteur, grièvement blessé, a été désincarcéré, puis héliporté vers le CHU de Besançon. Les pompiers, les gendarmes et les services des routes étaient mobilisés sur place pour sécuriser la zone et gérer la circulation. Hier en fin d'après-midi, un incendie s'est déclaré à Kers, route de Bouhan, dans une maison d'habitation. D'abord dans la partie grange, avant de se propager à la toiture. L'origine reste inconnue et à l'intérieur, un couple de personnes âgées est indemne et choqué. Ils ont dû être relogés. Le pays de Luxeuil vient d'établir son budget pour l'année à venir, ils ont défini les principaux chantiers, les dépenses et un sujet sur lequel la Comcom communique un peu moins, ce sont les moyens de financer le budget. Jacques Deshaies, président de la Comcom du pays de Luxeuil.
8: C'est une bonne nouvelle puisque nous avons pris une décision unanime, votée par l'ensemble des conseils communautaires, de ne pas augmenter donc la pression fiscale des différents partis. Donc c'est une bonne chose parce que effectivement, on vit quand même une époque actuellement un petit peu compliqué pour beaucoup, notamment le carburant, qui est quand même extrêmement cher. Donc voilà, la décision a été prise et je pense que c'était une bonne solution.
0: La ville de Vesoul recherche des musiciens pour la fête de la musique, que vous soyez en solo, en groupe ou DJ. Vous pouvez candidater à condition d'être autonome sur le matériel et la sonorisation. Les prestations ne sont pas rémunérées. Une collation et un t-shirt seront offerts aux participants. Vous avez jusqu'au 22 mai pour vous inscrire auprès du service animation de la ville de Vesoul. Et puis aujourd'hui démarre la saison estivale de la base de la Saline Allure avec l'ouverture des activités terrestres.
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0: Une journée grise, quelques gouttes de pluie ce matin dans les Vosges chaunoises avec de 9 à 11 degrés en ce moment. Ça ira jusqu'à 12 au mieux ce matin. Cet après-midi, la Haute-Saône et les Vosges sont placés en vigilance jaune aux orages. Donc des averses orageuses dans les Vosges chaunoises, 11 à Plombières-les-Bains, 12 de Fougerolles à Luxeuil, 12 à Saint-Loup, Lure, Mauffont et Vacheresse, 13 à Sceaux et Servigné. Demain matin, un ciel nuageux, 13 maxi et puis l'après-midi de belles éclaircies avec 18 degrés au mieux.
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0: Avant-première, comédie. C'est à découvrir au cinéma Méliès cette semaine. Le programme complet, ça sera avec Aurore. C'est dans 3 minutes après le duo Calogero et Passy sur Comptoise Radio.

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1: La suite de la playlist des Vols Chaunois sur Comptoise Radio avec Imagine Dragons, Jennifer ou encore Taylor Swift. Il est 7h39.
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1: Le mercredi, nous découvrons la programmation du cinéma Méliès de Lure avec Aurore, sa directrice. Il est là, le biopic que tout le monde attend depuis des années, Michael.
3: Avec Antoine Fuqua aux commandes, Michael, un portrait puissant du chanteur Michael Jackson, qui est donc décédé en 2009, avec notamment une reconstitution spectaculaire des concerts. Donc, on voit surtout le moment dans ce film où il va se lancer dans sa carrière solo, il va enchaîner les tubes, il va devenir très vite le roi de la pop, on le sait, aux yeux du public. Cette ascension vers les sommets ne sera pas toujours très facile à vivre et c'est bien montré dans le film. Il est aussi question de son enfance et des relations avec son papa. Dans le rôle de Michael Jackson, donc Jafar Jackson, le neveu de Michael, le fils de Jermaine, son frère, qui livre une prestation bluffante, tant au niveau de la ressemblance que de la danse, de la voix, enfin bref, tout est parfaitement posé, imité, et rien que pour cela, le film vaut vraiment le détour.
1: Mardi 20h30, en avant-première, La Vénus électrique.
3: Film d'ouverture du 79e Festival de Cannes. Alors cette fois-ci, le festival nous réserve en exclusivité une comédie romantique française de Pierre Salvadori. On le connaît pour avoir déjà réalisé Hors de prix ou En liberté. Et donc on retrouve dans ce film Pio Marmaille, Anaïs de Moustier et aussi le très reconnu désormais Gilles Lellouche. Ce trio va évoluer autour du décès d'Irène, donc la femme d'Antoine. Il est peintre, ce jeune homme, il est en vogue, mais malheureusement, suite à cette douloureuse expérience, il n'arrive plus à travailler. Et donc, un soir, il tente d'entrer en contact avec sa femme par l'intermédiaire d'une voyante. Et cette voyante va se laisser peu à peu séduire par ce personnage hors norme.
1: Et puis, c'est un petit bijou, celui-là, il vous plaît, Aurore, c'est Reminder of Him.
3: Avec en tête d'affiche Maïka Monroe, tête montante comédienne reconnue des États-Unis, donc interprète avec justesse dans ce drame sincère et touchant une jeune femme libérée après 7 années passées en prison suite à un accident qui a causé la mort de son petit ami. Cette chère Kenna, donc personnage principal du film, retourne dans sa ville natale du Wyoming, bien décidée à renouer des liens avec sa fille. Donc vous l'aurez compris, c'est un film, un drame romantique difficile avec des moments forts.
1: Reminder of Him, La Vénus électrique et Michael, c'est à découvrir entre autres au cinéma Méliès. 7h41, vous circulez bien sur les routes des Vosges chaunoises, le trafic est fluide. Au niveau des trains, pas de soucis sur les gares de notre région. Pour aller faire le plein de carburant, vous trouvez le gasoil à 2,151 € à Auchan-Luxeuil, 2,169 € à l'intermarché de Lure et de Champagné. Pour le samplon 95-10, il est à 1,98 € à l'intermarché de Champagné, 1,987 € à Auchan-Luxeuil et 1,99 € à la station totale de Vesoul. Pour le samplon 98, pas de changement, 1,99 € à la totale de Saint-Sauveur, Saint-Loup et de Vesoul. 7h42. Vos enfants aiment Aldebert? Vous aimez Stéphane Escher? Nous vous offrons 2 invitations pour aller les applaudir entre autres au festival Rolling Stone, le Quiz CM2 d'après Taylor Swift.

Aurélia, Imagine Dragons et Jennifer. Pour la suite, 7h45, nous jouons le Festival Rolling Stone. Ça démarre dans 8 jours. C'est pas demain jeudi, c'est le jeudi d'après. Et nous vous offrons deux invitations pour la journée d'ouverture du jeudi. Vous pourrez applaudir Aldebert, Nast, Stéphane Echer. Il vit sans remords ni regrets. Vous aurez également les Winter, Eiffel ou encore House of Brass. C'est une jolie soirée qui vous attend. Pour remporter vos deux invitations, nous jouons au quiz CM2. Le principe, une question de CM2. Vous avez la bonne réponse. Vous m'appelez au 03 56 98 98 98 ou directement avec l'application mobile mise à jour et vous arrivez au bon numéro de téléphone. Question géographie ce matin. Avec un petit piège, nous cherchons un pays dans lequel sont situées les villes de Séville et de Valence. Nous cherchons un país avec les villes de Séville et de Valence. Vous avez la bonne réponse, Valencia même. 03 56 98 98 98. Je ne peux pas faire plus, deux invitations pour applaudir notamment Aldebert et Stéphane Echer. C'est pour la journée d'ouverture, celle du jeudi. Dans quel pays sont situées les villes de Séville et de Valence? Un gagnant, vous peut-être, après Jennifer. 03 56 98 98 98. Bonne chance à vous, belle matinée, 7h40.

0: Belle matinée, vous êtes sur Comtoise Radio. Normalement, nous avons Jean-François qui avait avec nous dans un instant pour la playlist des Vauchonnoises. On aura Auréa Imagine Dragons. Jean-François.
1: Oui,
0: on est en direct sur Comtoise Radio. Jean-François, vous jouez pour remporter deux invitations pour la soirée de jeudi pour le festival Rolling Stone qui démarre dans 8 jours avec entre autres Aldebert et Stéphane Echer. Question géographie. Dans quel pays sont situées les villes de Séville et de Valence? Et vous me dites?
1: L'Espagne.
0: Eh ben, félicitations, c'est fait. Deux invitations pour faire plaisir à votre fille, puis j'imagine aux petits-enfants.
1: À son compagnon. Son mari. Oui, tout à fait.
0: Ah oui. Non, mais alors, pardon, Jean-François, vous êtes à lui seul. Moi, je suis en modèle Aldebert. Le mercredi, c'est les gamins. Mais c'est vrai qu'il n'y a pas que les gosses. Il y a Stéphane Echer, il y a une jolie prog, il y a Nast, il y a encore les Winter ou Eiffel.
1: Oui, tout à fait. Bon, mais j'ai malheureusement pas de petits-enfants, encore pas.
0: Bah, encore
1: donc
0: pas.
1: Voilà, donc ça sera pour eux.
0: D'accord, oui, j'ai bien compris le petit coup de pression, comme ça en direct le matin. Pas encore, mais c'est ça.
1: Pas encore, sait-on jamais.
0: Et alors, si vous en voulez, Jean-François, j'en ai 3 à vous faire garder.
1: Eh bien, écoutez, je vais en prendre un de temps en temps, mais pas les 3 à la fois.
0: Hein. Ah bon, on peut alterner, un le matin, un le midi, un le soir, le même jour. Ça ferait un entraînement.
1: Peut-être,
0: oui, d'accord, ouais. Oui, j'ai bien compris. Les places, c'est oui, les gosses, on verra plus tard. D'accord, ok.
1: On verra plus tard, ouais, c'est tout à fait ça, va réfléchir.
0: Vous avez bien raison, Jean-François. Une très belle journée du côté de Luxeuil.
1: Merci beaucoup, Jean-Pierre, merci.
0: Avec plaisir, à bientôt. Il est 7h52, demain, dernier jour pour remporter vos invitations pour le festival du Rolling Stone. On vous offrira la journée de samedi avec notamment Icar et Mpokora. À suivre sur Comtoise Radio, les Imagine Dragons. Et puis juste après, dans l'horoscope, si vous êtes lion, vous êtes en mode amour, en mode lover. L'horoscope complet dans 3 minutes. 20...

0: Bon mercredi, c'est JP le matin dans la playlist des Vosges chaunoises, Bébé Rexa, Natacha Saint-Pierre et Auria. 7h56, c'est votre horoscope de ce mercredi 6 mai.
1: Bélier, les soucis du quotidien ne doivent pas vous freiner.
2: Taureau, votre présence au travail devient indispensable.
3: Gémeaux, la tendresse et la complicité règnent dans votre couple.
4: Cancer, arrêtez de tout remettre au lendemain, affrontez la réalité.
5: Lion, le signe du jour, le véritable amour s'installe pour durer.
6: Vierge, une émotion très forte vous traverse aujourd'hui.
7: Balance, une nouvelle carrière pourrait s'offrir à vous.
8: Scorpion, les moments en famille vous comblent.
9: Sagittaire, une surprise casse votre routine.
10: Capricorne, l'impatience risque de ruiner vos efforts.
11: Verseau, un changement radical va venir bouleverser votre vie.
12: Poisson, vos idées créatives se concrétisent enfin.
0: Il est 7h56 sur Comptoise Radio. À suivre dans l'actu des Vosges chaunoises, nous allons à la découverte des classes de défense. Reportage à la BA116. C'est dans 3 minutes, ça sera juste après Auria. Soyez les bienvenus, bon mercredi.
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Belle matinée, vous êtes sur Comptoise Radio, c'est JP le matin. À suivre, dans la prochaine demi-heure, on va se parler emploi. On passe l'entretien d'embauche. Est-ce qu'il faut relancer sa candidature ou pas? Comme on fait la réponse dans moins de 20 minutes. Votre personnalité en dirait long sur vos fantasmes. C'est pas moi qui le dis, c'est une étude. On va découvrir tout ça dans le prochain quart d'heure. Et puis nous parlerons plaisir gourmand avec nos enfants comptois dans moins de 10 minutes. Pour la playlist des Vosges chenoises, nous avons Emmanuel Moir, Bébé Rexin et Natacha Saint-Pierre. Mercredi 6 mai, 8h.

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1: Bonjour. Ouvrir les portes de la BA116, faire découvrir les différents métiers de l'armée de l'air et de l'espace, c'est le but de la journée classe de défense qui vient de se dérouler à la base de Luxeuil-Saint-Sauveur. L'adjudant-chef Thomas du CIRFA Air Besançon.
2: Vous y retrouvez voilà différents métiers. Vous avez le service de santé des armées qui est là. Vous avez l'escadron de protection. Vous avez les mécanos. Vous avez les escadrières jeunesse et le CIRFA qui est présent aussi pour aiguiller tout le monde.
1: 5 établissements scolaires sont présents. Le collège des Thermes de Luxeuil, le lycée Lumière de Luxeuil, le collège de Favernay, celui de Plombières-les-Bains et le lycée Luxembourg de Vesoul. Les élèves sont accompagnés par leur professeur référent classe de défense. Mélanie est en charge des 5e au collège de Plombières-les-Bains.
3: Là, aujourd'hui, ils découvrent ce que c'est que l'armée. Ils ont été très contents de venir puisque c'était un mercredi après-midi, donc seuls les volontaires sont présents. Donc on en a 90% de la cohorte qui a bien voulu venir. Tout au long de l'année, on va leur faire des sensibilisations pour les commémorations du 11 novembre 8 mai.
1: Romane est en classe de 3e au collège de Favernay. Sa présence à cette journée découverte lui permet de préparer son avenir.
4: Parce que ça peut nous ouvrir plusieurs portes et on apprend également comment tout se passe ici, les formations et différents métiers qu'on peut trouver sur la base aérienne. Comme par exemple pilote qui m'intéressait à un petit moment et grâce à aujourd'hui j'ai pu apprendre de nouvelles choses sur ce métier.
1: Une affaire de proxémétisme est jugée à Vesoul. Un homme de 56 ans vient d'être condamné pour avoir aidé sa compagne à se prostituer à Luxeuil. Il louait notamment un logement et l'a transporté sur place. À l'audience, le prévenu a reconnu les faits, expliquant avoir agi par amour, sans en tirer profit. Le tribunal le condamne à une amende de 1500 euros, dont une partie avec sursis, ainsi qu'à une interdiction de détenir une arme pendant 3 ans. Hier, mardi, vers 9h45, un accident s'est produit à la sortie de Saulneau sur la départementale 96. Un automobiliste seul à bord a perdu le contrôle de son véhicule à la sortie d'un virage. La voiture termine sa course sur le toit. Le conducteur, grièvement blessé, a été désincarcéré, puis héliporté vers le CHU de Besançon. Pompiers, gendarmes et services des routes étaient mobilisés sur place pour sécuriser la zone et gérer la circulation. Hier, en fin d'après-midi, un incendie s'est déclaré à Kers, route de Bouhans, dans une maison d'habitation. Le feu a d'abord pris en partie dans la grange avant de se propager à la toiture. L'origine reste inconnue. À l'intérieur, un couple de personnes âgées a pu sortir. Choqués, mais indemnes, ils ont été relogés. Le pays de Luxeuil vient d'établir son budget pour l'année à venir. Ils ont défini les principaux chantiers, les dépenses. Et un sujet sur lequel la Comcom communique un petit peu moins, ce sont les moyens de financer le budget. Jacques Déhay, président de la communauté de communes du pays de Luxeuil.
5: C'est une bonne nouvelle puisque nous avons pris une décision unanime, votée par l'ensemble des conseils communautaires, de ne pas augmenter donc la pression fiscale des différents partis. Donc c'est une bonne chose parce que effectivement, on vit quand même une époque actuellement un petit peu compliquée pour beaucoup, notamment le carburant, qui est quand même extrêmement cher. Donc voilà, la décision a été prise et je pense que c'est une bonne solution.
1: La ville de Vesoul recherche des musiciens pour la fête de la musique. Que vous soyez en solo, en groupe ou DJ, vous pouvez candidater à condition d'être autonome sur le matériel et la sonorisation. Les prestations ne seront pas rémunérées. Une collation et un t-shirt seront offerts aux participants. Vous avez jusqu'au 22 mai pour vous inscrire auprès du service animation de la ville de Vesoul. Aujourd'hui démarre la saison estivale de la base de la Saline à Lure avec l'ouverture des activités terrestres.
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1: C'est une journée grise avec quelques gouttes ce matin. C'est ce que nous aurons dans les Vosges-Saunoises, jusqu'à 11 degrés actuellement, au mieux 12 dans la matinée. Cet après-midi, la Haute-Saône et les Vosges sont placés en vigilance jaune aux orages. Des averses orageuses prévues, au mieux 11 degrés à Plombières-les-Bains, 12 de Fougerolles à Luxeuil, 12 à Saint-Loup, Lure, Mauffon et Vacheresse, 13 à Sceaux et Servigny. Demain matin, un ciel nuageux, 13 degrés maximum. L'après-midi, de belles éclaircies avec 18 degrés au mieux.
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1: On va parler, on va même vivre un instant gourmand. Ça sera avec nos enfants comtois après Natacha Saint-Pierre. Bon mercredi sur Comtoise Radio.

0: 8h08, vous êtes sur Comptoise Radio. Teddy Swims, Emmanuel Moir et Bébé Rexa pour la suite de la playlist des Vosges chaunoises. Avant ça, chaque jour, nous allons à la rencontre des enfants de notre territoire. Sur Comptoise Radio, nous leur posons une question dans l'air du temps. Ce sont les enfants comtois. Thiago, Robin, Clémence, Léa, Ninon, Eugénie, Eliam, Evan, Luyano, Ambroise, Kaila, Tiphaine, Alana et Luna sont en classe de CE1, CE2, CM1, CM2 à l'école de Magnoncourt avec maîtresse Marine. Aujourd'hui, c'est la journée mondiale sans régime.
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2: Qu'aimes-tu manger?
3: J'adore manger les boules de mammouth.
4: Parce que ça fait un chewing-gum à la fin. Et quand on les lèche, elles changent de couleur, mais il faut lécher pendant longtemps.
5: J'aime bien les concombres, parce que c'est bon.
6: J'aime bien le fruit de la passion, car ça a un bon goût. C'est un peu acide.
7: J'aime bien les pâtes, parce que c'est bon.
8: J'adore ça.
9: J'aime bien les fraises avec un peu de sucre.
10: J'aime bien les figues, car c'est juteux.
11: J'aime bien manger de la pizza, car j'aime bien le fromage qui coule dedans. Pizza à la viande et au fromage.
12: Sushi, parce qu'il y a du poisson.
13: J'aime bien la salade, car la sauce est bonne.
14: J'aime bien manger croque-monsieur et des pâtes.
15: J'aime bien la soupe, parce qu'il y a des carottes, plein de trucs, et ça fait grandir.
16: J'adore la pizza, surtout celle que maman a fait maison. Des pizzas au jambon, aux fruits de mer, des pizzas que je sais pas c'est quoi le nom, et des pizzas au fromage.
17: Moi j'adore le saucisson, parce que le saucisson ça accompagne toujours de l'apéro.
18: J'aime bien les bonbons en fil, parce que c'est bon, et il y a de tout.
0: Demain, ils nous diront quel est leur plus grand fou rire. 8h10 sur Comptoise Radio, notre personnalité en dirait long sur nos fantasmes. Une étude qui met à nu, juste après Bébé Rexa. Bienvenue.

8h13, belle matinée, c'est JP le matin, je vous accompagne jusqu'à 10h avec la playlist des Vosges Chaunoises, Patrick Bruel, Teddy Swims et Emmanuel Moir. Avant ça, cette étude, notre personnalité en dit long sur nos fantasmes. C'est une étude de l'Université du Michigan qui a tenté de comprendre ce qui stimulait notre imagination. Les personnes anxieuses, si vous êtes anxieux ou d'un tempérament instable, vous avez des fantasmes qui sont beaucoup plus fréquents. Qu'il s'agisse d'aventures, de romantisme ou de jeux de pouvoir, ça explore tous les domaines. Selon les chercheurs, ce serait un mécanisme de défense. Le cerveau utilise nos pensées pour nous évader ou réguler notre humeur qui serait un peu en dessous. C'est le trait qui est lié à la dépression qui boosterait le plus l'imagination sexuelle. À l'inverse, les personnes qui sont très organisés, disciplinés, méthodiques ou très portés sur le respect des règles, ont une vie mentale beaucoup plus calme. Ils auraient tendance à moins s'autoriser de pensées perçues comme tabous. Les scientifiques rappellent que peu importe l'âge ou la durée de la relation, les fantasmes font partie de notre équilibre psychologique. De quoi déculpabiliser ? Peut-être pour certains. C'est pas parce que je bafouille que je me sens concerné. Non mais dites donc. 8h14, dans Conseil d'experts, on va parler emploi. La relance après un entretien d'embauche, est-ce qu'il faut la faire ? Et si oui, comment on la fait ? Conseil d'experts, après Emmanuel Moir. 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

0: 8h18, merci d'avoir choisi Comptoise Radio. Alicia Keys, Patrick Bruel et Teddy Swims, c'est la suite de la playlist des Vosges Chaunoises. Avant ça, chaque jour, nos experts répondent une question de notre quotidien, une situation qui pourrait nous arriver, c'est conseil d'experts. Et aujourd'hui, nous parlons emploi.
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0: Bonjour Julie.
2: Bonjour.
0: Julie Dateux, consultante en recrutement Haute-Saône. Nous avons envoyé un CV, nous avons passé un entretien et toujours pas de nouvelles, il faut relancer sa candidature.
2: Dans la majorité des cas, relancer votre candidature par mail reste la meilleure solution. Il permet de relancer sans déranger, de laisser une trace. Il donne au recruteur le temps de répondre lorsqu'il est disponible. Une relance doit rester simple. Rappeler votre nom, le poste concerné et réaffirmer votre intérêt suffit largement. Il n'est pas nécessaire de faire un message long ou de se justifier, ni même de demander immédiatement un retour car vous êtes pressé. Concernant le timing, après l'envoi d'une candidature, il est conseillé d'attendre environ une semaine avant de relancer. Après un entretien, vous pouvez relancer si aucun retour n'a été donné dans le délai annoncé. Si vous n'êtes pas à l'aise par mail, le téléphone peut être utilisé, mais uniquement si vous avez déjà échangé directement avec la personne ou si un contact téléphonique a été proposé. Sinon, un appel peut parfois être mal perçu, surtout dans des périodes chargées. Une seule relance est généralement suffisante. Si vous n'avez pas de réponse, il vaut mieux continuer vos recherches plutôt que de multiplier les messages. Relancer une candidature, ce n'est pas déranger un recruteur, c'est montrer votre motivation et votre professionnalisme, à condition de le faire au bon moment et de la bonne manière.
0: Merci Julie, conseillère en recrutement Haute-Saône. 9h19, demain dans Conseil d'experts, nous parlerons jardin, les différents types de plantes, les plantes annuelles, les plantes vivaces. Non, j'y connais rien, c'est parce qu'on l'a fait avec Mathieu. 8h20, vous êtes sur Comptoise Radio, ça circule bien sur les routes des Vosges chaunoises, tous les voyants sont ouverts si vous prenez le train sur les gares de notre territoire. Pour aller faire le plein de carburant pour le gasoil, vous le trouvez à 2,151€ au Champ Luxeuil, 2,69€ à l'Intermarché de Lure et de Champagnier. Samplon 95-10, il est à 1,98€ à l'Intermarché de Champagnier, à 1,987€ à Auchan Luxeuil et à 1,99€ à la station Total de Vesoul. Pour le samplon 98, 1,99€ à la Total de Saint-Sauveur, de Saint-Loup-sur-Semouse et de Vesoul. À suivre sur Comptoise Radio. Emmanuel Macron, le président, a poussé la chansonnette sur la Bohème. Ça fait l'actu musicale. Je vous en parle dans 3 minutes, juste après Teddy Swims. Soyez les bienvenus.
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Web, le groupe français du moment. Alicia Keys, Patrick Bruel, c'est la suite de la playlist des Vosges chaunoises. Il est 8h23 sur Comtoise Radio. Chaque matin, nous nous intéressons aux dernières nouvelles du monde de la musique. C'est l'actu musicale. Et c'est la vidéo improbable de ce début de semaine. Le président Emmanuel Macron qui est en train de chanter La Bohème de Charles Aznavour avec le premier ministre arménien qui l'accompagne à la batterie. Le président s'en est plutôt bien sorti malgré quelques paroles approximatives. Vous avez la vidéo sur les réseaux sociaux. La version originale de La Bohème, c'est Charles Aznavour, c'est ça.

0: être heureux.
1: Oui, ce matin, c'est Charles Aznavour. Je vous propose un petit voyage dans le temps. À l'époque, c'était l'ORTF. Il n'y avait qu'une chaîne de télé. On communiquait par pigeons voyageurs. Et ces gens-là avaient connu les dinosaures, vous diront certainement vos enfants. Charles Aznavour, ce sont des classiques. Ce sont également des chansons joyeuses.

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1: Ah bah tu m'étonnes, la misère elle est plus supportable à Copacabana ou à Hawaï. Oui, évidemment, des paroles pleines de bon sens. 8h25.
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1: Dans l'actu des Vosges chaunoises, nous allons à la découverte des classes de défense. Reportage à la BA116 de Luxeuil après Patrick Bruel.
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0: Belle journée. Merci d'avoir choisi Comptoise Radio. C'est JP le matin à suivre dans la playlist des Vosges chaunoises. Avicii, Web et Alicia Keys. Ce qui nous attend dans la prochaine demi-heure, votre horoscope. Vous êtes Lion, vous êtes le signe fort du jour en mode lover. L'horoscope complet, ce sera avant 9h. La fête du pain, c'est ce dimanche à Luxeuil. Nous en parlons dans la revue de presse dans le prochain quart d'heure. Et puis vaincre son stress, ça serait possible selon une étude. On voit ça dans 10 minutes. L'actu des Vosges chaunoises, ça arrive dans une minute sur Comptoise Radio.
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0: Bonjour. Ouvrir les portes de la BA-116, faire découvrir les différents métiers de l'armée de l'air et de l'espace, c'est le but de la journée classe de défense qui vient de se dérouler à la base de Luxeuil-Saint-Sauveur. L'adjudant-chef Thomas du CIRFAER Besançon.
9: Vous y retrouvez voilà, différents métiers. Vous avez le service de santé des armées qui est là. Vous avez l'escadron de protection. Vous avez les mécanos. Vous avez les escadrières jeunesse et le CIRFA qui est présent aussi pour aiguiller tout le monde.
0: 5 établissements scolaires sont présents. Le collège des termes de Luxeuil, le lycée Lumière de Luxeuil, le collège de Favernay, celui de Plombières-les-Bains et le lycée Luxembourg de Vesoul. Les élèves sont accompagnés par leur professeur référent classe de défense. Mélanie est en charge des 5e au collège de Plombières-les-Bains.
10: Là, aujourd'hui, ils découvrent ce que c'est que l'armée. Ils ont été très contents de venir puisque c'était un mercredi après-midi, donc seuls les volontaires sont présents. Donc on en a 90% de la cohorte qui a bien voulu venir. Tout au long de l'année, on va leur faire des sensibilisations pour les commémorations du 11 novembre 8 mai.
0: Romane est en classe de 3e au collège de Favernay et sa présence à cette journée découverte lui permet de préparer son avenir.
11: Parce que ça peut nous ouvrir plusieurs portes et on apprend également comment tout se passe ici. Les formations et différents métiers qu'on peut trouver sur la base aérienne, comme par exemple pilote qui m'intéressait à un petit moment et grâce à aujourd'hui j'ai pu apprendre de nouvelles choses sur ce métier.
0: Une affaire de proxénétisme jugée à Vesoul, un homme de 56 ans condamné pour avoir aidé sa femme, sa compagne, à se prostituer à Luxeuil. Il louait notamment un logement et la transportait sur place. À l'audience, le prévenu a reconnu les faits, expliquant avoir agi par amour sans en tirer de profit. Le tribunal l'a condamné à une amende de 1 500 € ainsi qu'à une interdiction de détenir une arme pendant 3 ans. Hier, mardi, vers 9h45, un accident s'est produit à la sortie de Saulneau, sur la départementale 96. Un automobiliste seul à bord a perdu le contrôle de son véhicule à la sortie d'un virage. La voiture a terminé sa course sur le toit. Le conducteur, grièvement blessé, a été désincarcéré, puis héliporté vers le CHU de Besançon. Pompiers, gendarmes et services des routes étaient mobilisés sur place pour sécuriser la zone et gérer la circulation. Hier, en fin d'après-midi, un incendie s'est déclaré à Kers, route de Bouhans, dans une maison d'habitation, d'abord dans la partie grange, puis elle s'est propagée à la toiture. L'origine reste inconnue. À l'intérieur se trouvait un couple de personnes âgées qui a pu sortir, indemne mais choqué. Ils ont dû être relogés. Le pays de Luxeuil vient d'établir son budget pour l'année à venir. Ils ont défini les principaux chantiers, les dépenses. Et un sujet sur lequel les communautés de communes communiquent un peu moins, ce sont les moyens de financer le budget. Jacques Deshaies, président de la Comcom du pays de Luxeuil.
12: C'est une bonne nouvelle puisque nous avons pris une décision unanime, votée par l'ensemble des conseils communautaires, de ne pas augmenter donc la pression fiscale des différents partis. Donc c'est une bonne chose parce que, effectivement, on vit quand même une époque actuellement un petit peu compliquée pour beaucoup beaucoup, notamment le carburant, qui est quand même extrêmement cher. Donc voilà, la décision a été prise et je pense que c'était une bonne solution.
0: La ville de Vesoul recherche des musiciens pour la fête de la musique. Que vous soyez en solo, en groupe ou en DJ, vous candidatez. À condition d'être autonome sur le matériel et la sonorisation, les prestations ne seront pas rémunérées. Vous aurez une collation et un t-shirt offerts. Vous avez jusqu'au 22 mai pour vous inscrire auprès du service animation de la ville de Vesoul. Aujourd'hui commence la saison estivale de la base de la Saline de Lure avec l'ouverture des activités terrestres.
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0: C'est une journée grise avec quelques gouttes que nous pourrons avoir par moment ce matin dans les Vosges chaunoises. 12 degrés au mieux dans la matinée. Cet après-midi, la Haute-Saône et les Vosges sont placés en vigilance jaune aux orages. Des averses orageuses attendues dans les Vosges chaunoises. Au mieux, 11 à Plombières-les-Bains, 12 de Fougerolles-à-Luxeuil, 12 degrés à Saint-Loup, Lure, Mauffont et Vacheresse, 13 à Sceaux et Servigné. Demain matin, un ciel nuageux, 13 degrés maximum, et puis l'après-midi, deux belles éclaircies et 18 degrés au mieux.
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0: 8h34, vous êtes sur Comtoise Radio, merci d'être avec nous. Vaincre le stress, ça serait possible, une étude donne des solutions. C'est à découvrir après Alicia Keys et No One.

Belle journée, j'espère que tout va bien. Retour du soleil, c'est prévu normalement pour demain. Ah, ça reste le mois de mai. Dans la playlist des Vauchonnoises, Louisa, Avicii et Web. Il est 8h39 et cette info, comment vaincre son stress? L'idée, s'exposer chaque jour à de petites situations stressantes. Mais gérables, ces défis du quotidien remodéleraient notre cerveau et renforceraient notre résilience. Le secret en fait résiderait dans le dosage. Le malaise doit rester supportable, un petit peu mais pas trop, pour pas devenir traumatisant, et à force de pratique, le cœur qui s'emballe deviendrait une simple source d'énergie et ce qui semblait insurmontable hier serait une simple formalité quelques mois plus tard. Selon les chercheurs, c'est la méthode idéale pour ne plus subir ses angoisses et gagner en sérénité. Bref, il faut simplement sortir de sa zone de confort. Ce qui est facile à dire, hein, puis qu'on n'a pas du tout envie de faire. C'est le trafic est fluide. Si vous circulez actuellement sur les routes des Vauchonnoises, tout va bien. Vous prenez le train sur les gares de notre secteur, tous les voyants sautent au vert. Pour aller faire le plein de carburant, ça reste toujours cher, ça reste toujours élevé, mais le moins cher en ce moment, pour le gasoil, c'est à Auchan-Luxeuil, 2,151€ le litre. 2,69€ à l'Intermarché de Lure et de Champagné. En ce qui concerne le samplon 95 E10, il est à 1,98€ à l'Intermarché de Champagné, 1,987€ à Auchan-Luxeuil et 1,99€ à la station Total de Vesoul. Et puis en ce qui concerne le samplon 98, il n'y a pas de question à se poser, c'est aux stations Total, 1,99€ à la Total de Saint-Sauveur, de Saint-Loup-sur-Semouse et de Vesoul. 8h40, la fête du pain, c'est ce dimanche à Luxeuil. Nous ouvrons les journaux dans 3 minutes, c'est la revue de presse après Web sur Comtoise Radio.

Bruno Mars, Louisa Avicii arrive dans la playlist des Vosges chaunoises. Soyez les bienvenus, il est 8h43. Chaque matin sur Comptoise Radio, nous ouvrons les journées en ligne ensemble et à lire sur les affiches de l'Haute-Saône.fr. Luxeuil, fête du pain et foire aux fleurs, c'est ce dimanche. De 10h à 18h, place du Sergent Bonneau, à côté de la mairie, avec la fête du pain et du terroir. Une vingtaine de producteurs et artisans seront présents pour faire découvrir leurs spécialités. Pain, viennoiserie, jambon de Luxeuil, kirsch ou encore glace de plombière du local. Et le moment à ne pas manquer, la bénédiction du pain à 14h avec le père Kofi. Pour les enfants, des animations sont prévues toute la journée avec balade à poney, atelier, l'atelier du petit mitron pour mettre la main à la pâte et fabriquer son propre pain. Et puis en parallèle, la foire aux fleurs et jardins s'installe au carrefour du Chêne dès 7h avec de nombreux horticulteurs présents. À lire sur lesstorypublicains.fr, les enfants et les écrans, un atelier pour accompagner les parents. À Mauffont et Vacheresse, un atelier a été organisé pour aider parents et enfants à mieux comprendre les usages des écrans. Ce lundi, une intervenante de l'UDAF a animé une séance autour des réseaux sociaux, des jeux vidéo et du contrôle parental avec des enfants de 6 à 11 ans et les parents. L'objectif, échanger, poser des questions et donner des repères simples sans jugement. Par exemple, apprendre à repérer les codes d'âge sur les jeux vidéo ou comprendre les risques de certaines images en ligne. Ces rencontres sont mises en place par la communauté de communes du Pays de Lure après une consultation avec les familles. Et puis, il y a un nouveau rendez-vous qui est prévu le 29 mai. Ça sera à Ville-et-Lure. Ça sera sur les comportements et les relations entre enfants et adultes. 8h45, vous êtes

Soyez les bienvenus. Vous êtes sur Comptoise Radio, c'est JP le matin, je vous accompagne jusqu'à 10h. Moby, Bruno Mars et Louisa, c'est la playlist des Vosges chaunoises qui arrive. À 8h48, des histoires improbables qui arrivent à des personnes ordinaires, c'est improbable mais vrai. En Suisse, le public visite l'exposition Paul Cézanne en maillot de bain. La fondation Beyeler consacre une exposition au peintre français. Le concept s'inspire de sa fameuse série de toiles sur les baigneurs. Les visiteurs jouent le jeu et se promènent en tenue de plage. Le musée offre l'entrée aux personnes avec ce code vestimentaire. La bonne nouvelle, c'est que l'exposition, c'est en ce moment, avec les températures, ça va quand même mieux. Parce que s'ils sont en plein hiver, compliqué. En Angleterre, deux sœurs jumelles n'ont pas le même papa. Michelle et Laviana, qui ont 49 ans, sont de fausses jumelles, cas biologique qui reste unique au Royaume-Uni. Leur mère a conçu ses enfants avec deux hommes distincts. Les deux femmes s'en sont rendues compte avec un simple test ADN. Ça a dû être un petit choc quand même à l'époque. C'était qui le papa ? En Corée du Sud, une compétition étonnante vient de se dérouler. C'est un concours de sieste. Séoul qui a organisé la troisième édition de cet événement. Les candidats devaient s'endormir à une heure précise. Et c'est un huissier qui est venu contrôler le rythme cardiaque de chaque participant. Et c'est un homme de 80 ans qui a remporté le premier prix. Comme quoi l'expérience, ça paye. La Corée du Sud est l'un des pays où on travaille le plus et où on manque le plus de sommeil. Le but de la compétition, évidemment, c'était de sensibiliser sur le sujet de la sieste. C'est important, une sieste tous les jours. D'ailleurs, ça devrait être obligatoire au travail. 8h50, vous êtes sur Comptoise Radio. À suivre, l'horoscope, si vous êtes Lion, vous êtes le signe fort du jour. Avant ça, Louisa, belle matinée, bienvenue.

0: Le nouveau Pascal Obispo en duo avec Francis Cabrel, ça arrive dans la playlist des Vosges chaunoises. Nous aurons également Moby et le dernier Bruno Mars. 8h55, votre horoscope de ce mercredi 6 mai.
1: Bélier, les soucis du quotidien ne doivent pas vous freiner.
2: Taureau, votre présence au travail devient indispensable.
3: Gémeaux, la tendresse et la complicité règnent dans votre couple.
4: Cancer, arrêtez de tout remettre au lendemain, affrontez la réalité.
5: Lion, le signe fort du jour, le véritable amour s'installe pour durer.
6: Vierge, une émotion très forte vous traverse aujourd'hui.
7: Balance, une nouvelle carrière pourrait s'offrir à vous.
8: Scorpion, les moments en famille vous comblent.
9: Sagittaire, une surprise casse votre routine.
10: Capricorne, l'impatience risque de ruiner vos efforts.
11: Verseau, un changement radical va venir bouleverser votre vie.
12: Poisson, vos idées créatives se concrétisent enfin.
13: À suivre sur Comtoise Radio, à 9h dans l'actu des Vosges chaunoises, nous allons à la découverte des classes de défense.
14: Reportage à la BA116 de Luxeuil. Avant ça...

Belle matinée, vous êtes sur Comtoise Radio. Ce qui nous attend dans la prochaine demi-heure, c'est un instant gourmand avec nos enfants comtois. On va se faire plaisir niveau culinaire. Il y a quelques jolies surprises avec leur franc-parler habituel. Et puis avant ça, dans Conseil d'experts, on va parler emploi. On passe l'entretien d'embauche. On n'a pas eu de réponse. Est-ce qu'on doit relancer sa candidature? Et surtout, comment doit-on le faire? La réponse dans moins de 10 minutes. Dans la playlist des Vosges chenoises, Martin Solveig, le nouveau Pascal Obispo et Moby. Mercredi 6 mai, bienvenue, 9h.

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1: Bonjour. Ouvrir les portes de la BA116, faire découvrir les différents métiers de l'armée de l'air et de l'espace, c'est le but de la journée classe de défense qui vient de se dérouler à la base de Luxeuil-Saint-Sauveur. L'adjudant-chef Thomas du CIRFAER de Besançon.
2: Vous y retrouvez voilà, différents métiers. Vous avez le service de santé des armées qui est là. Vous avez l'escadron de protection. Vous avez les mécanos. Vous avez les escadrières jeunesse et le CIRFA qui est présent aussi pour aiguiller tout le monde.
1: 5 établissements scolaires sont présents. Le collège des Thermes de Luxeuil, le lycée Lumière à Luxeuil, le collège de Favernay, celui de Plombières-les-Bains et le lycée Luxembourg de Vesoul. Les élèves sont accompagnés par leur professeur référent classe de défense. Mélanie est en charge des 5e au collège de Plombières-les-Bains.
3: Là, aujourd'hui, ils découvrent ce que c'est que l'armée. Ils ont été très contents de venir puisque c'était un mercredi après-midi, donc seuls les volontaires sont présents. Donc on en a 90% de la cohorte qui a bien voulu venir. Tout au long de l'année, on va leur faire des sensibilisations pour les commémorations du 11 novembre 8 mai.
1: Romane est en classe de 3e au collège de Favernay. Sa présence à cette journée découverte lui permet de préparer son avenir.
4: Parce que ça peut nous ouvrir plusieurs portes et on apprend également comment tout se passe ici. Les formations et différents métiers qu'on peut trouver sur la base aérienne. Comme par exemple pilote qui m'intéressait à un petit moment et grâce à aujourd'hui j'ai pu apprendre de nouvelles choses sur ce métier.
1: Une affaire de proxénétisme est jugée à Vesoul, a été jugé un homme de 56 ans condamné pour avoir aidé sa compagne à se prostituer à Luxeuil. Il louait notamment un logement et l'a transporté sur place. À l'audience, le prévenu a reconnu les faits, expliquant avoir agi par amour, sans en tirer de profit. Le tribunal l'a condamné à une amende de 1 500 € ainsi qu'une interdiction de détenir une arme pendant 3 ans. Hier, mardi, vers 9h45, un accident s'est produit à la sortie de Solno sur la RD96. Un automobiliste seul à bord a perdu le contrôle de son véhicule à la sortie d'un virage. La voiture a fini sa course sur le toit. Le conducteur, grièvement blessé, a été désincarcéré avant d'être héliporté vers le CHU de Besançon. Les pompiers, gendarmes et services des routes étaient sur place pour sécuriser la zone et gérer la circulation. Hier, en fin d'après-midi, un incendie s'est déclaré à Kers, route de Bouhans, dans une maison d'habitation. C'est d'abord une partie de la grange qui s'est enflammée avant de se propager à la toiture. L'origine reste inconnue. À l'intérieur, un couple de personnes âgées a pu sortir. Indemnes, mais choqués, ils ont dû être relogés. Le pays de Luxeuil vient d'établir son budget pour l'année à venir. Ils ont défini les principaux chantiers, les principales dépenses. Et puis un sujet sur lequel ça communique un petit peu moins, c'est le moyen de financer le budget. Jacques Deshaies, président de la Comcom du pays de Luxeuil.
5: C'est une bonne nouvelle puisque nous avons pris une décision unanime, votée par l'ensemble des conseils communautaires, de ne pas augmenter donc la pression fiscale des différents partis. Donc c'est une bonne chose parce que effectivement, on vit quand même une époque actuellement un petit peu compliqué pour beaucoup, notamment le carburant, qui est quand même extrêmement cher. Donc voilà, la décision a été prise et je pense que c'était une bonne solution.
1: La ville de Vesoul recherche des musiciens pour la fête de la musique. Que vous soyez en solo, en groupe ou DJ, vous pouvez candidater à condition d'être autonome sur le matériel et la sonorisation. Les prestations ne seront pas rémunérées. Une collation et un t-shirt seront offerts aux participants. Vous avez jusqu'au 22 mai pour vous inscrire auprès du service animation de la ville de Vesoul. Aujourd'hui, lancement de la saison estivale de la base de la Saline à Lure avec l'ouverture des activités terrestres.
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1: C'est une journée grise avec quelques gouttes ce matin dans les Vosges-Saunoises, 12 degrés au mieux. Cet après-midi, la Haute-Saône et les Vosges sont placées en vigilance jaune aux orages avec des averses orageuses dans les Vosges-Saunoises. 11 degrés à Plombières-les-Bains, 12 à Fougerolles-et-Luxeuil, 12 à Saint-Loup, Lure, Mauffan et Vacheresse, 13 degrés à Sceaux et Servigné. Demain matin, un ciel nuageux, 13 degrés au maximum. L'après-midi, de belles éclaircies. Enfin, le retour avec 18 degrés.
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1: 9h05 sur Comtoise Radio. Pascal Obispo, en duo avec Francis Cabrel, ça arrive juste après Moby. Et puis après, on parle de relance de sa candidature dans Conseil d'experts.

0: Comptoise Radio, Duran Duran, Charlotte Cardin, Martin Solveig, ça arrive, c'est la suite de la playlist des Vauchonnoises. À 9h12, chaque jour, nos experts répondent à une question de notre quotidien sur Comptoise Radio, ou une situation qui pourrait nous arriver, c'est Conseil d'experts, et ce matin, nous parlons emploi.
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0: Bonjour Julie.
2: Bonjour.
0: Julie Dateux, consultante en recrutement Haute-Saône. Nous avons envoyé un CV, nous avons passé un entretien et toujours pas de nouvelles, il faut relancer sa candidature.
2: Dans la majorité des cas, relancer votre candidature par mail reste la meilleure solution. Il permet de relancer sans déranger, de laisser une trace. Il donne au recruteur le temps de répondre lorsqu'il est disponible. Une relance doit rester simple. Rappeler votre nom, le poste concerné et réaffirmer votre intérêt suffit largement. Il n'est pas nécessaire de faire un message long ou de se justifier, ni même de demander immédiatement un retour car vous êtes pressé. Concernant le timing, après l'envoi d'une candidature, il est conseillé d'attendre environ une semaine avant de relancer. Après un entretien, vous pouvez relancer si aucun retour n'a été donné dans le délai annoncé. Si vous n'êtes pas à l'aise par mail, le téléphone peut être utilisé, mais uniquement si vous avez déjà échangé directement avec la personne ou si un contact téléphonique a été proposé. Sinon, un appel peut parfois être mal perçu, surtout dans des périodes chargées. Une seule relance est généralement suffisante. Si vous n'avez pas de réponse, il vaut mieux continuer vos recherches plutôt que de multiplier les messages. Relancer une candidature, ce n'est pas déranger un recruteur, c'est montrer votre motivation et votre professionnalisme, à condition de le faire au bon moment et de la bonne manière.
0: Merci Julie, conseillère en recrutement Haute-Saône. Et demain, nous parlerons jardin, plantes annuelles et plantes vivaces avec Mathieu Devoignier, paysagiste. Il est 9h13 sur Comptoise Radio. On va retrouver nos enfants comtois juste après pour parler plaisir gourmand. C'est après Charlotte Cardin et puis Martin Solveig avec Alma. 9h14, belle matinée.

0: Soyez les bienvenus si vous arrivez sur Comptoise Radio. C'est JP le matin, je vous accompagne jusqu'à 10h. Dans la playlist des Vosges chaunoises, on va avoir en nouveauté Milky avec Just the Way You Are. Voilà, on va y arriver. J'aurais dû faire anglais à l'école. Et puis on aura également Joseph Camé, les Duran Duran. Allez, plus sérieusement, chaque jour, nous allons à la rencontre des enfants de notre territoire. Nous leur posons une question dans l'air du temps. Ce sont les enfants comtois. Thiago, Robin, Clémence, Léa, Ninon, Eugénie, Eliam, Evan, Luyano, Ambroise, Kayla, Tiffaine, Alana et Luna sont en classe de CE1, CE2, CM1, CM2 à l'école de Magnoncourt avec maîtresse Marine. Et aujourd'hui, c'est la journée mondiale sans régime.
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2: Aimes-tu manger?
3: J'adore manger les boules de mammouth.
2: Parce que ça fait un chewing-gum à la fin. Et quand on les lèche, elles changent de couleur, mais il faut lécher pendant longtemps.
4: J'aime bien les concombres parce que c'est bon.
5: J'aime bien le fruit d'appassion car ça a un bon goût. C'est un peu acide.
6: J'aime bien les pâtes parce que c'est bon.
7: J'adore ça.
8: J'aime bien les fraises avec un peu de sucre.
9: J'aime bien les figues car c'est juteux.
10: J'aime bien manger de la pizza car j'aime bien le fromage qui coule dedans. Pizza à la viande et au fromage.
11: Sushi parce qu'il y a du poisson.
12: J'aime bien la salade car la sauce est bonne.
13: J'aime bien manger croque-monsieur et des pâtes.
14: J'aime bien la soupe parce qu'il y a des carottes, plein de trucs et ça fait grandir.
15: J'adore la pizza, surtout celle que maman a fait maison. Des pizzas au jambon, aux fruits de mer, des pizzas que je sais pas c'est quoi le nom, et des pizzas au fromage.
16: Moi j'adore le saucisson parce que le saucisson ça accompagne toujours de l'apéro.
17: J'aime bien les bonbons en fil parce que c'est bon et il y a de tout.
0: Elle m'a tué. Le saucisson s'accompagne toujours de l'apéro, mais c'est tellement vrai. 9h21. Dans l'actu des Vosges chaunoises, nous allons à la découverte des classes de défense. Reportage à la BA116. Ça sera à 9h30.

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1: Belle matinée, merci d'avoir choisi Comtoise Radio, c'est JP le matin, j'espère que vous allez bien. Ce qui va nous attendre dans la prochaine demi-heure, pour la playlist des Vauchonnoises, on aura Inner Circle, Clara Luciani ou encore Milky. Avant ça, après ça, à 9h50, il y aura votre horoscope Lion, vous êtes le signe fort du jour, et puis on verra les entreprises qui recrutent près de chez nous dans le prochain quart d'heure, et l'actu des Vauchonnoises, ça arrive juste après ça.
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1: Bonjour, ouvrir les portes de la BA-116, faire découvrir les différents métiers de l'armée de l'air et de l'espace, c'est le but de la journée classe de défense qui vient de se dérouler à la base de Luxeuil-Saint-Sauveur. L'adjudant-chef Thomas du CIRFAER Besançon.
9: Vous y retrouvez voilà, différents métiers, vous avez le service de santé des armées qui est là, vous avez l'escadron de protection, vous avez les mécanos, vous avez les escadrières jeunesse et le CIRFA qui est présent aussi pour aiguiller tout le monde.
1: 5 établissements scolaires sont présents, le collège des Termes de Luxeuil, le lycée Lumière de Luxeuil, le collège de Favernay, celui de Plombières-les-Bains, le lycée Luxembourg à Vesoul. Les élèves sont accompagnés par leur professeur référent en classe de défense. Mélanie est en charge des 5e au collège de Plombières-les-Bains.
10: Là, aujourd'hui, ils découvrent ce que c'est que l'armée. Ils ont été très contents de venir puisque c'était un mercredi après-midi, donc seuls les volontaires sont présents. Donc on en a 90% de la cohorte qui a bien voulu venir. Tout au long de l'année, on va leur faire des sensibilisations pour les commémorations du 11 novembre 8 mai.
1: Romane est en classe de 3e au collège de Favernay et sa présence à cette journée découverte lui permet de préparer son avenir.
11: Parce que ça peut nous ouvrir plusieurs portes et on apprend également comment tout se passe ici. Les formations et différents métiers qu'on peut trouver sur la base aérienne, comme par exemple pilote qui m'intéressait à un petit moment et grâce à aujourd'hui j'ai pu apprendre de nouvelles choses sur ce métier.
1: Une affaire de proxénétisme jugée à Vesoul. Un homme de 56 ans a été condamné pour avoir aidé sa compagne à se prostituer à Luxeuil. Il louait un logement et l'a transporté sur place. À l'audience, le prévenu a reconnu les faits, expliquant avoir agi par amour sans en tirer de profit. Le tribunal l'a condamné à une amende de 1 500 € ainsi qu'à une interdiction de détenir une arme pendant 3 ans. Hier, mardi, vers 9h45, un accident s'est produit à la sortie de Saulnot, sur la départementale 96. Un automobiliste, seul à bord, a perdu le contrôle de son véhicule à la sortie d'un virage. La voiture a fini sa course sur le toit. Le conducteur, grièvement blessé, a dû être désincarcéré avant d'être héliporté vers le CHU de Besançon. Les pompiers, gendarmes et services des routes étaient mobilisés sur place pour sécuriser la zone et gérer la circulation. Hier, en fin d'après-midi, un incendie s'est déclaré à Kers, route de Bouhans, dans une maison d'habitation. C'est d'abord une partie de la grange qui s'est enflammée avant de se propager à la toiture. L'origine de l'incendie reste pour l'instant inconnue. À l'intérieur, un couple de personnes âgées a pu sortir, indemnes mais choquées, et ont dû être relogées. Le pays de Luxeuil vient d'établir son budget pour l'année à venir. Ils ont défini les principaux chantiers, les dépenses, et un sujet sur lequel on communique un petit peu moins, ce sont les moyens moyens pour financer ce budget. Jacques Deshayes, président de la Comcom du Pays de Luxeuil.
0: C'est une bonne nouvelle puisque nous avons pris une décision unanime, votée par l'ensemble des conseils communautaires, de ne pas augmenter donc la pression fiscale des différents partis. Donc c'est une bonne chose parce que effectivement, on vit quand même une époque actuellement un petit peu compliquée pour beaucoup, notamment le carburant, qui est quand même extrêmement cher. Donc voilà, la décision a été prise et je pense que c'était une bonne solution.
1: La ville de Vesoul recherche des musiciens pour la fête de la musique. Que vous soyez en solo, en groupe ou DJ, vous pouvez candidater à condition d'être autonome sur le matériel et la sonorisation. Les prestations ne seront pas rémunérées. Une collation et un t-shirt seront offerts aux participants. Vous avez jusqu'au 22 mai pour vous inscrire auprès du service animation de la ville de Vesoul. Aujourd'hui commence la saison estivale de la base de la Saline Allure avec l'ouverture des activités terrestres.
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1: Nous avons une journée grise avec quelques gouttes de pluie possibles ce matin dans les Vosges chaunoises, 12 degrés maxi dans la matinée. Cet après-midi, la Haute-Saône et les Vosges sont placés en vigilance jaune aux orages. Des averses orageuses dans les Vosges chaunoises, 11 degrés à Plombières, 12 de Fougerolles à Luxeuil, 12 à Saint-Loup, Lure, Mauffant et Vacheresse, 13 à Sceaux et Servigné. Demain matin, un ciel nuageux, 13 degrés maxi. L'après-midi, retour de belles éclaircies avec 18 degrés maximum.
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1: 9h35 sur Comtoise Radio, ça recrute dans les Vosges chaunoises. Avant ça, Clara Luciani et Milky en nouveauté.

0: Lady Gaga en mode Top Gun, Slimane et Inner Circle arrivent pour la suite de la playlist des Vosges chaunoises. À 9h40, ça recrute près de chez nous. Que vous soyez sur le secteur de Fougerolles, de Lure ou de Luxeuil, c'est avec Arnaud.
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2: Bonjour, à Fougerolles-Saint-Valbert, l'entreprise SLA Industries recrute un approvisionneur gestionnaire facturation en CDD de 8 mois, 35 heures par semaine. Les primes sont possibles, vous gérerez les approvisionnements, passez les commandes, suivez les livraisons et relancez les fournisseurs. Vous contrôlez les factures, traitez des litiges, assurez le suivi financier et réalisez les reportings. Vous avez 6 mois d'expérience avec des compétences en comptabilité, facturation et gestion des commandes. Le permis voiture est demandé, vous êtes rigoureux, autonome et à l'aise avec les outils de gestion. À Lure, le restaurant La Fourchette Luronne recrute un serveur en CDI 24 heures par semaine avec repos le dimanche et le lundi. Le salaire est à négocier selon l'expérience. Vous assurez l'accueil des clients, la gestion de la salle, la prise de commande et le service ainsi que la mise en place et l'entretien. Vous avez 6 mois d'expérience en restauration. On attend de vous une certaine motivation, un sens du service et une envie de vous investir. Enfin, à Luxeuil-les-Bains, la communauté de communes du pays de Luxeuil recrute un gestionnaire des ressources humaines en CDD à temps complet jusqu'en avril 2027. Le poste est à pourvoir à partir du 1er juin avec RTT et le télétravail est possible. Vous gérez les dossiers RH, paye, recrutement, contrat, suivi des absences et congés, gestion des formations, des déplacements et mise à jour des dossiers du personnel en lien avec les différents services. Vous avez une expérience en ressources humaines, idéalement en collectivité. Vous maîtrisez la paye, les outils informatiques et les logiciels RH. Vous êtes rigoureux, discret, avez un bon sens de l'organisation et l'esprit d'équipe. Pour postuler, rendez-vous sur francetravail.fr.
0: À suivre sur Comptoise Radio, votre horoscope. Lion, vous êtes le signe fort du jour. Dans la playlist des Vosges chaunoises, on a Slimane et Inner Circle. Il y a des noms comme ça, on se dit, on connaît pas, c'est quoi ce truc? Et puis quand vous entendez les trois premières notes, ça vous parle.

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1: Belle matinée avec Comtoise Radio. Dans la playlist des Vosges chaunoises, le groupe local Made in Shantytown, M. Pokora et Lady Gaga. Il est 9h48, votre horoscope de ce mercredi 6 mai. Bélier, les soucis du quotidien ne doivent pas vous freiner. Taureau, votre présence au travail devient indispensable. Gémeaux, la tendresse et la complicité règnent dans votre couple. Cancer, arrêtez de tout remettre au lendemain, affrontez la réalité. Lion, le signe fort du jour, le véritable amour s'installe pour durer. Vierge, une émotion très forte vous traverse aujourd'hui. Balance, une nouvelle carrière pourrait s'offrir à vous. Scorpion, les moments en famille vous comblent. Sagittaire, une surprise casse la routine. Capricorne, l'impatience risque de ruiner vos efforts. Verseau, un changement radical va venir bouleverser votre vie. Poisson, vos idées créatives se concrétisent enfin. À suivre à 10h dans l'actu des Vosges chaunoises, nous allons à la découverte des classes de défense. Reportage à la BA 116 dans 10 minutes et Lady Gaga avec Hold My Hand, c'est juste après ça sur Comtoise Radio.
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1: Bonjour. Ouvrir les portes de la BA-116, faire découvrir les différents métiers de l'armée de l'air et de l'espace, c'est le but de la journée classe de défense qui s'est déroulée à la BA-116 de Luxeuil-Saint-Sauveur. L'adjudant-chef Thomas du CIRFAER Besançon.
2: Vous y retrouvez voilà, différents métiers. Vous avez le service de santé des armées qui est là. Vous avez l'escadron de protection. Vous avez les mécanos. Vous avez les escadrières jeunesse. Et le CIRFA qui est présent aussi pour aiguiller tout le monde.
1: 5 établissements scolaires sont présents. Le collège des thermes de Luxeuil, le lycée Lumière à Luxeuil-les-Bains, le collège de Favernay, celui de Plombières et le lycée Luxembourg de Vesoul. Les élèves sont accompagnés par leur professeur référent en classe de défense. Mélanie est en charge des 5e au collège de Plombières-les-Bains.
3: Là, aujourd'hui, ils découvrent ce que c'est que l'armée. Ils ont été très contents de venir puisque c'était un mercredi après-midi, donc seuls les volontaires sont présents. Donc on en a 90% de la cohorte qui a bien voulu venir. Tout au long de l'année, on va leur faire des sensibilisations pour les commémorations du 11 novembre 8 mai.
1: Romane est en classe de 3e au collège de Favernay. Sa présence à cette journée découverte lui permet de préparer son avenir.
4: Parce que ça peut nous ouvrir plusieurs portes et on apprend également comment tout se passe ici, les formations et différents métiers qu'on peut trouver sur la base aérienne. Comme par exemple pilote qui m'intéressait à un petit moment et grâce à aujourd'hui j'ai pu apprendre de nouvelles choses sur ce métier.
1: Une affaire de proxénétisme est jugée à Vesoul. Un homme de 56 ans est condamné pour avoir aidé sa compagne à se prostituer à Luxeuil. Il louait notamment un logement et la transportait sur place. À l'audience, le prévenu a reconnu les faits, expliquant avoir agi par amour, sans en tirer de profit. Le tribunal l'a condamné à une amende de 1 500 € et une interdiction de détenir une arme pendant 3 ans. Hier mardi vers 9h45, un accident s'est produit à la sortie de Saulnot sur la départementale 96. Un automobiliste seul à bord a perdu le contrôle de son véhicule à la sortie d'un virage. La voiture finit sa course sur le toit. Le conducteur grièvement blessé a été désincarcéré, puis héliporté vers le CHU de Besançon. Les pompiers, gendarmes et services des routes étaient mobilisés sur place pour sécuriser la zone et gérer la circulation. Hier, en fin d'après-midi, un incendie s'est déclaré à Kers, route de Bouhans, dans une maison d'habitation. C'est d'abord une partie de la grange qui s'est enflammée avant de se propager à la toiture. L'origine reste inconnue et à l'intérieur, un couple de personnes âgées a pu sortir, indemne mais choqué. Le pays de Luxeuil vient d'établir son budget pour l'année à venir. Ils ont défini les principaux chantiers, les dépenses. Et un sujet sur lequel ça communique peu, c'est le financement de ces actions. Jacques Dehaye, président de la Comcom du pays de Luxeuil.
5: C'est une bonne nouvelle puisque nous avons pris une décision unanime, votée par l'ensemble des conseils communautaires, de ne pas augmenter donc la pression fiscale des différents partis. Donc c'est une bonne chose parce que effectivement, on vit quand même une époque actuellement un petit peu compliquée pour beaucoup, notamment le carburant, qui est quand même extrêmement cher. Donc voilà, la décision a été prise et je pense que c'était une bonne solution.
1: La ville de Vesoul recherche des musiciens pour la fête de la musique. Que vous soyez en solo, en groupe, DJ, vous pouvez candidater. À condition d'être autonome en termes de matériel et de sonorisation, les prestations ne seront pas rémunérées. Une collation et un t-shirt seront offerts aux participants. Vous avez jusqu'au 22 mai pour vous inscrire auprès du service animation de la ville de Vesoul. Aujourd'hui démarre la saison estivale de la base de la Saline Allure avec l'ouverture des activités terrestres.
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1: C'est une journée grise avec quelques gouttes possibles ce matin dans les Vosges-Saunoises, 12 degrés au mieux. Cet après-midi, la Haute-Saône et les Vosges sont placés en vigilance jaune aux orages. Des averses orageuses dans les Vosges-Saunoises, 11 degrés à Plombières-les-Bains, 12 de Fougerolles à Luxeuil, 12 à Saint-Loup, Lure, Mauffont et Vacheresse, 13 degrés à Sceaux et Servigné. Demain matin, un ciel toujours nuageux, 13 degrés maxi et puis l'après-midi de belles éclaircies et ça remonte pour les températures avec 18 degrés maximum.
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1: 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À demain 7h. Salut.
6: Oh.

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1: Bonjour, ouvrir les portes de la BA116, faire découvrir les différents métiers de l'armée de l'air et de l'espace, c'est le but de la journée classe de défense qui vient de se dérouler à la base de Luxeuil-Saint-Sauveur. L'adjudant-chef Thomas Ducirfer de Besançon.
2: Vous y retrouvez voilà, différents métiers, vous avez le service de santé des armées qui est là, vous avez l'escadron de protection, vous avez les mécanos, vous avez les escadrières jeunesse et le CIRFA qui est présent aussi pour aiguiller tout le monde.
1: 5 établissements scolaires sont présents, le collège des thermes de Luxeuil, le lycée Lumière à Luxeuil-les-Bains, le collège de Favernay, celui de Plombières-les-Bains et le lycée Luxembourg de Vesoul. Les élèves sont accompagnés par leur professeur référent, classe de défense. Mélanie est en charge des 5e au collège de Plombières-les-Bains.
3: Là, aujourd'hui, ils découvrent ce que c'est que l'armée. Ils ont été très contents de venir puisque c'était un mercredi après-midi, donc seuls les volontaires sont présents. Donc on en a 90% de la cohorte qui a bien voulu venir. Tout au long de l'année, on va leur faire des sensibilisations pour les commémorations du 11 novembre 8 mai.
1: Roman est en classe de 3e au collège de Favernay. Sa présence à cette journée lui permet de préparer son avenir.
4: Parce que ça peut nous ouvrir plusieurs portes et on apprend également comment tout se passe ici. Les formations et différents métiers qu'on peut trouver sur la base aérienne. Comme par exemple pilote qui m'intéressait à un petit moment et grâce à aujourd'hui j'ai pu apprendre de nouvelles choses sur ce métier.
1: Une affaire de proxénétisme jugée à Vesoul, un homme de 56 ans était condamné pour avoir aidé sa compagne à se prostituer à Luxeuil. Il louait notamment un logement et la transportait sur place. À l'audience, le prévenu a reconnu les faits, expliquant avoir agi par amour, sans en tirer de profit. Le tribunal l'a condamné à une amende de 1 500 € ainsi qu'à une interdiction de détenir une arme pendant 3 ans. Hier, mardi, vers 9h45, un accident s'est produit à la sortie de Saulneau sur la RD96. Un automobiliste, seul à bord, a perdu le contrôle de son véhicule à la sortie d'un virage. La voiture a terminé sa course sur le toit. Le conducteur, grièvement blessé, a dû être désincarcéré avant d'être héliporté vers le CHU de Besançon. Les pompiers, gendarmes et services des routes étaient mobilisés sur place pour sécuriser la zone et gérer la circulation. Hier, en fin d'après-midi, un incendie s'est déclaré à Kerse, route de Bouhans, dans une maison d'habitation, d'abord dans la grange, avant de se propager à la toiture. L'origine reste inconnue. À l'intérieur, un couple de personnes âgées a pu sortir indemne et choqué. Le pays de Luxeuil vient d'établir son budget pour l'année à venir. Ils ont défini les principaux chantiers, les dépenses et un sujet sur lequel la communauté de communes communique un petit peu moins, ce sont les moyens de financer le budget. Jacques Deshaies, président de la Comcom du pays de Luxeuil.
5: C'est une bonne nouvelle puisque nous avons pris une décision unanime, votée par l'ensemble des conseils communautaires, de ne pas augmenter donc la pression fiscale des différents partis. Donc c'est une bonne chose parce que effectivement, on vit quand même une époque actuellement un petit peu compliquée pour beaucoup. Notamment le carburant, qui est quand même extrêmement cher. Donc voilà, la décision a été prise et je pense que c'était une bonne solution.
1: La ville de Vesoul recherche des musiciens pour la fête de la musique. Que vous soyez en solo, en groupe ou DJ, vous pouvez candidater. À condition d'être autonome sur le matériel et la sonorisation, les prestations ne seront pas rémunérées. Une collation et un t-shirt seront offerts aux participants. Vous avez jusqu'au 22 mai pour vous inscrire auprès du service animation de la ville de Vesoul. Aujourd'hui démarre la saison estivale de la base de la Saline à Lure avec l'ouverture des activités terrestres.
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1: La Haute-Saône et les Vosges sont placées en vigilance jaune aux orages. Cet après-midi, des averses orageuses dans les Vosges-Saônoises. 11 à Plombières-les-Bains, 12 de Fougerolles et Luxeuil, 12 à Saint-Loup, Lure, Mauffan et Vacheresse, 13 à Sceaux et Servigné. Demain matin, un ciel nuageux, 13 degrés au maximum. Et puis l'après-midi, c'est enfin le retour des éclaircies avec 18 degrés au mieux.
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1: Bonjour Mathieu Cuchrousset.
2: Bonjour.
1: Gérant à Voignier, paysagiste. Quand nous parlons jardin, nous entendons souvent parler des plantes annuelles et des plantes vivaces. Et pour le jardinier amateur ou l'apprenti jardinier que je suis, la différence c'est quoi ?
2: Eh bien la différence entre les plantes annuelles et les plantes vivaces, c'est avant tout une question de cycle de vie. Une plante annuelle, elle naît, elle grandit, elle fleurit et elle produit des graines et meurt dans la même année. Une plante vivace, quant à elle, s'installe dans la durée. Elle peut disparaître en surface en hiver, mais elle reste bien vivante, sous terre, et repart au printemps. On pourrait dire que les annuelles vivent à fond, mais brièvement. Alors que les vivaces s'inscrivent dans le temps.
1: Les plantes annuelles ont plusieurs avantages, surtout un qui est assez conséquent.
2: L'effet immédiat. Elles poussent rapidement, elles fleurissent abondamment, et elles donnent beaucoup de couleurs en peu de temps. Elles sont parfaites pour les jardiniers débutants, les jardinières, et les pots. Elles peuvent aussi changer de décor chaque année avec de très jolies couleurs. C'est un jardin plaisir sans engagement.
1: Et les plantes vivaces sont vraiment importantes.
2: Oui, les plantes vivaces sont les fondations du jardin. Elles demandent parfois un peu de patience la première année, le temps qu'elles se développent, mais ensuite elles deviennent de plus en plus belles. Elles présentent plusieurs avantages. Moins de plantations chaque printemps, moins de dépenses bien entendu, et moins de travail à long terme. Elle crée un jardin plus naturel, stable, qui évolue aussi avec les saisons, bien entendu.
1: Plante annuelle, plante vivace, nous ne sommes pas obligés de choisir.
2: Un beau jardin, c'est souvent un mélange intelligent des deux. Les vivaces vont structurer les massifs, donner un rythme et une forme. Les annuelles, quant à elles, viennent combler les vides, apporter des touches de couleur et de fantaisie. C'est un peu comme dans une maison. Les vivaces sont les murs et les annuelles sont la décoration. En conclusion, les annuelles apportent la couleur rapide. Les vivaces construisent le jardin dans le temps. Mon conseil, commencez par les vivaces bien adaptées à votre sol et à votre climat, et bien entendu à l'exposition, et puis complétez avec quelques annuelles pour le plaisir.
1: Merci Mathieu Cuchrousset, gérant à Voignier paysagiste basé à Francheville.
2: Merci.
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1: Bonjour. À Saint-Sauveur, le Citevum recrute un agent de déchetterie ou de quai de transfert remplaçant en CDD d'un an, 35 heures par semaine avec travail le samedi. Le salaire est au SMIC, vous accueillez et guidez les usagers, contrôlez les déchets, gérez les enlèvements de bennes et assurez le bon fonctionnement du site. Vous veillez aussi à la sécurité, la propreté et au respect des consignes. Le permis B est indispensable et vous avez le sens du service, vous êtes autonome et à l'aise avec le public, les débutants sont acceptés. À Frayer et Châtebier, l'entreprise Pichet Pascal recrute un chauffeur poids lourd travaux publics en CDD de 3 mois, 35 heures par semaine du lundi au vendredi en journée. Le salaire est à négocier selon votre profil, vous assurez le transport de matériaux et d'engins entre les chantiers, participez au chargement et déchargement et pouvez intervenir en appui des équipes sur le terrain. Vous contrôlez aussi l'état du véhicule et respectez les consignes de sécurité. Le permis C est indispensable, vous connaissez les règles de conduite poids lourd et de sécurité routière. Les débutants sont acceptés avec un profil sérieux, polyvalent et rigoureux. À Lure, l'office de tourisme du pays de Lure recrute un agent touristique saisonnier en CDD du 1er juin au 31 août avec déplacements fréquents sur le secteur. Le permis B est requis, vous accueillez et informez les visiteurs, valorisez le territoire et participez à la promotion des activités locales en lien avec les différents sites touristiques. Vous êtes étudiant dans le secteur du tourisme, à l'aise à l'oral, avec un bon sens du contact et un niveau d'anglais correct. Vous êtes curieux, dynamique et autonome. Pour postuler, dirigez-vous directement auprès de la Comcom du pays de Lure et pour les deux autres offres, rendez-vous sur francetravail.fr.
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1: Bonjour, ce dimanche de 8h à 11h, c'est marche populaire à Fougerolles au départ de la maison Bresson. Xavier, de l'association des parents d'élèves de l'école Saint-Joseph de Fougerolles.
2: Deux parcours, 5 km ou 10 km pour les plus grands marcheurs. C'est gratuit jusqu'à l'âge de 12 ans et après c'est 2 euros pour les plus de 12 ans. Donc il y aura des énigmes, alors le long du parcours il y aura des lettres à retrouver, il faudra remplir sur leur petit calepin qu'on leur donnera au début de la marche. Et du coup, à la fin du parcours, les enfants rendront leur calepin avec le mot qu'ils auront trouvé avec les différentes lettres le long du parcours et ils recevront des petits lots. Les parcours vont s'orienter sur le secteur de la Germenin, Blanzé, les Granges, et on finira par les Monts-Durand avec un petit ravito sur Blanzé. Donc du coup, oui, à la fin, donc vous pourrez vous ressourcer et partager un moment de convivialité autour d'un repas franc-comtois. Donc pommes de terre, échines et saucisses fumées, cancoyotte, salade verte, une salade de fruits en dessert, brioche et café. On proposera aussi également de la petite restauration type grillade. Tous les bénéfices de cette marche vont pouvoir nous permettre de réduire les coûts de la sortie de fin d'année pour tous les élèves de l'école Saint-Joseph qui se rendront au parc des campagnes.
1: La marche populaire de Fougerolles, c'est ce dimanche, 8h, tarif 2 euros, gratuit pour les moins de 12 ans. Le repas franc-comtois est à 15 euros. Vous avez le lien, les coordonnées sur le Facebook Marche populaire Fougerolles appel Saint-Joseph.

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1: Bonjour. Ouvrir les portes de la BA116, faire découvrir les différents métiers de l'armée de l'air et de l'espace, c'est le but de la journée classe de défense qui vient de se dérouler à la base de Luxeuil-Saint-Sauveur. L'adjudant-chef Thomas Ducirfer de Besançon.
2: Vous y retrouvez voilà, différents métiers. Vous avez le service de santé des armées qui est là. Vous avez l'escadron de protection. Vous avez les mécanos. Vous avez les escadrières jeunesse et le CIRFA qui est présent aussi pour aiguiller tout le monde.
1: 5 établissements scolaires sont présents. Le collège des thermes de Luxeuil, le lycée Lumière à Luxeuil-les-Bains, le collège de Faverney, celui de Plombières-les-Bains et le lycée Luxembourg de Vesoul. Les élèves sont accompagnés par leur professeur référent, classe de défense. Mélanie est en charge des 5e au collège de Plombières-les-Bains.
3: Là, aujourd'hui, ils découvrent ce que c'est que l'armée. Ils ont été très contents de venir puisque c'était un mercredi après-midi, donc seuls les volontaires sont présents. Donc on en a 90% de la cohorte qui a bien voulu venir. Tout au long de l'année, on va leur faire des sensibilisations pour les commémorations du 11 novembre 8 mai.
1: Romane est en classe de 3e au collège de Faverney. Sa présence à cette journée lui permet de préparer son avenir.
4: Parce que ça peut nous ouvrir plusieurs portes et on apprend également comment tout se passe ici. Les formations et différents métiers qu'on peut trouver sur la base aérienne, comme par exemple pilote qui m'intéressait à un petit moment et grâce à aujourd'hui j'ai pu apprendre de nouvelles choses sur ce métier.
1: Une affaire de proxénétisme jugée à Vesoul, un homme de 56 ans était condamné pour avoir aidé sa compagne à se prostituer à Luxeuil. Il louait notamment un logement et l'a transporté sur place. À l'audience, le prévenu a reconnu les faits, expliquant avoir agi par amour, sans en tirer de profit. Le tribunal l'a condamné à une amende de 1 500 € ainsi qu'à une interdiction de détenir une arme pendant 3 ans. Hier, mardi, vers 9h45, un accident s'est produit à la sortie de Saulnot sur la RD96. Un automobiliste, seul à bord, a perdu le contrôle de son véhicule à la sortie d'un virage. La voiture a terminé sa course sur le toit. Le conducteur, grièvement blessé, a dû être désincarcéré avant d'être héliporté vers le CHU de Besançon. Les pompiers, gendarmes et services des routes étaient mobilisés sur place pour sécuriser la zone et gérer la circulation. Hier, en fin d'après-midi, un incendie s'est déclaré à Kers, route de Bouhans, dans une maison d'habitation, d'abord dans la grange, avant de se propager à la toiture. L'origine reste inconnue. À l'intérieur, un couple de personnes âgées a pu sortir indemne et choqué. Le pays de Luxeuil vient d'établir son budget pour l'année à venir. Ils ont défini les principaux chantiers, les dépenses et un sujet sur lequel la communauté de communes communique un petit peu moins, ce sont les moyens de financer le budget. Jacques Deshaies, président de la Comcom du pays de Luxeuil.
5: C'est une bonne nouvelle puisque nous avons pris une décision unanime, votée par l'ensemble des conseils communautaires, de ne pas augmenter donc la pression fiscale des différents partis. Donc c'est une bonne chose parce que effectivement, on vit quand même une époque actuellement un petit peu compliquée pour beaucoup. Notamment le carburant, qui est quand même extrêmement cher. Donc voilà, la décision a été prise et je pense que c'était une bonne solution.
1: La ville de Vesoul recherche des musiciens pour la fête de la musique. Que vous soyez en solo, en groupe ou DJ, vous pouvez candidater. À condition d'être autonome sur le matériel et la sonorisation, les prestations ne seront pas rémunérées. Une collation et un t-shirt seront offerts aux participants. Vous avez jusqu'au 22 mai pour vous inscrire auprès du service animation de la ville de Vesoul. Aujourd'hui démarre la saison estivale de la base de la Saline à Lure avec l'ouverture des activités terrestres.
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1: La Haute-Saône et les Vosges sont placées en vigilance jaune aux orages. Cet après-midi, des averses orageuses dans les Vosges-Saunoises. 11 à Plombières-les-Bains, 12 de Fougerolles-et-Luxeuil, 12 à Saint-Loup, Lure, Mauffont et Vacheresse, 13 à Sceaux et Servigné. Demain matin, un ciel nuageux, 13 degrés au maximum. Et puis l'après-midi, c'est enfin le retour des éclaircies avec 18 degrés au mieux.
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1: Bonjour Jean-François Hugo.
2: Bonjour Jean-Pierre.
1: Aujourd'hui, nous parlons pilotage de la trésorerie, ou dit plus simplement, comment bien gérer l'argent d'une entreprise.
2: La trésorerie, c'est comme le carburant dans une voiture. On peut avoir le meilleur moteur que l'on veut, autrement dit le meilleur chiffre d'affaires, si le réservoir est vide, on n'ira pas loin. Comment bien piloter la trésorerie? Je vous propose trois réflexes à adopter. Le premier, c'est anticiper. Ne vous contentez pas de regarder votre solde bancaire, construisez un plan de trésorerie mois par mois, visualisez vos encaissements et décaissements, cela vous permet de repérer les creux à venir et de mieux prévenir votre banquier. Le deuxième conseil, c'est surveiller vos délais de paiement. Un client qui paie en retard, c'est une tension directe sur votre trésorerie. Relancez rapidement, proposez des acomptes et pourquoi pas utiliser des solutions comme la facturage. Troisième conseil, optimisez vos dépenses. Faites le tri. Certaines charges peuvent être réduites, reportées, négociées. Chaque euro économisé est un euro de trésorerie en plus. Et pour aller plus loin, pensez aux outils digitaux. Il existe aujourd'hui des solutions simples pour suivre votre trésorerie en temps réel, simuler des scénarios et prendre des décisions éclairées. En résumé, ne pilotez pas à vue. La trésorerie, ça se prévoit, ça se surveille, ça se protège. Et votre expert comptable est là pour vous aider à garder le cap.
1: Merci Jean-François Huot, expert comptable à Agilience Luxeuil.
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1: Bonjour, à Champagny, le camping Les Balastières recrute un réceptionniste polyvalent en contrat saisonnier de 6 mois, 35 heures par semaine. Le salaire est entre 1900 et 2050 euros brut mensuel. Vous accueillez les clients, gérez les réservations, les appels et les mails. Vous participez aussi à la promotion du camping, à la gestion de la petite épicerie et à l'animation des réseaux sociaux. Vous êtes à l'aise avec le contact client et les outils de réservation. L'anglais et l'allemand sont indispensables. Les débutants sont acceptés avec rigueur, autonomie et sens du service. À Luxeuil, l'ITEP Le Comte de Lille recrute un infirmier en CDI, 35 heures par semaine, en horaire de journée. Le salaire sera selon votre diplôme et l'ancienneté, avec téléphone, ordinateur et avantages sociaux. Vous assurez le suivi de santé des enfants et adolescents, réalisez les soins, participez aux actions de prévention et coordonnez les parcours médicaux avec les familles et les professionnels de santé. Le diplôme d'état d'infirmier est exigé, vous aimez le travail en équipe pluridisciplinaire, vous êtes organisé et à l'aise dans la coordination de projets de soins, les débutants sont acceptés. À Lure, l'entreprise Lurochauffe recrute un monteur en chauffage, plomberie et climatisation en CDI de 40 heures par semaine. Le salaire sera selon votre expérience avec primes, panier et indemnité de transport. Vous installez des équipements de chauffage, sanitaire et climatisation, réalisez les raccordements, les travaux de tuyauterie et intervenez sur différents chantiers autour de Lure. Vous avez une formation en chauffage ou plomberie et au moins 3 ans d'expérience. Le permis B est indispensable. Vous êtes autonome, rigoureux, avec un bon esprit d'équipe et le sens du travail bien fait. Pour postuler, rendez-vous sur francetravail.fr.

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1: Bonjour, vide-grenier, découverte des coulisses d'une brasserie et visite de l'abbaye dans l'agenda avec Lucie de l'Office de Tourisme de Luxeuil.
2: Dimanche 10 mai à partir de 6h du matin pour les plus matinaux d'entre vous, rendez-vous au stade de Luxeuil-les-Bains pour le vide-grenier organisé par Lux Animation. Jusqu'à 18h, vous pourrez déambuler, chiner, fouiller, faire de bonnes affaires et redonner vie à des petits trésors que vous aurez dénichés. Petite restauration et buvette sur place. Mardi 12 mai à 15h, nous vous proposons une visite rencontre avec un artisan brasseur, Hardy Adomate. Installé à proximité de l'abbaye de Luxeuil, entrez dans l'atelier d'Hardy et écoutez-le vous raconter toutes les étapes de fabrication de la bière. Du choix des céréales, la chauffe, le brassage en lui-même ou encore les recettes spéciales au pain ou au miel. La visite se termine par une dégustation. Inscrivez-vous vite auprès de l'Office de Tourisme. Mercredi 13 mai, nos guides vous emmènent découvrir les secrets de l'abbaye Saint-Pierre et Saint-Paul de Luxeuil. Des particularités de construction à la chaire Notre-Dame en passant par l'orgue monumental, l'abbaye est une mine d'histoires et d'anecdotes intéressantes. 8 siècles d'histoire se révèlent à vous via ces 90 minutes de visite guidée. Inscription auprès de l'Office de Tourisme.
1: Vous retrouvez le programme complet sur les réseaux sociaux et sur le site de l'Office de Tourisme de Luxeuil.

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1: Bonjour, samedi, avant-dernière journée de pré-national pour nos équipes seniors de Luxeuil Handball. À 20h30, gymnase des Meurices à Luxeuil, les garçons reçoivent le Pays de Montbéliard. Un match qui s'annonce compliqué face au quatrième. Nos garçons doivent se surpasser pour aller chercher le maintien. Ils sont derniers à égalité de points avec deux autres équipes. Les seniors féminines se déplacent à Palande dans une confrontation de bas de tableau. Objectif pour nos Luxeuviennes, enchaîner sur une nouvelle victoire. Jusqu'au 16 mai, l'artiste peintre HK expose à la Galerie des Arts de Luxeuil, de la peinture à l'acrylique avec plusieurs thèmes abordés, des portraits de femmes, les fleurs, une série sur l'univers viking et une autre sur les jeux d'enfants, l'entrée est gratuite. Dimanche, c'est la traditionnelle fête du pain et du terroir, place du Sergent Bonneau à Luxeuil de 10h à 18h. Parmi les temps forts, la bénédiction du pain, l'atelier des petits mitrons où les enfants apprendront à fabriquer du pain et le marché du terroir avec des produits locaux, entre autres le jambon de Luxeuil et la glace plombière.

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1: Aimes-tu manger ?
2: J'adore manger les boules de mammouth.
3: Parce que ça fait un chewing-gum à la fin. Et quand on les lèche, elles changent de couleur, mais il faut lécher pendant longtemps.
4: J'aime bien les concombres, parce que c'est bon.
5: J'aime bien le fruit de la passion, car ça a un bon goût. C'est un peu acide.
6: J'aime bien les pâtes, parce que c'est bon.
7: J'adore ça.
8: J'aime bien les fraises avec un peu de sucre.
9: J'aime bien les figues, car c'est juteux.
10: J'aime bien manger de la pizza, car j'aime bien le fromage qui coule dedans. Pizza à la viande et au fromage.
11: Sushi, parce qu'il y a du poisson.
12: J'aime bien la salade, car la sauce est bonne.
13: J'aime bien manger croque-monsieur et des pâtes.
14: J'aime bien la soupe, parce qu'il y a des carottes, plein de trucs, et ça fait grandir.
15: J'adore la pizza, surtout celle que maman a fait maison. Des pizzas au jambon, aux fruits de mer, des pizzas que je sais pas c'est quoi le nom, et des pizzas au fromage.
16: Moi j'adore le saucisson, parce que le saucisson ça accompagne toujours de l'apéro.
17: J'aime bien les bonbons en fil, parce que c'est bon, et il y a de tout.
18: Tiens, il y a, toi, un énorme game.

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1: Le mercredi, nous découvrons la programmation du cinéma Méliès de Lure avec Aurore, sa directrice. Il est là, le biopic que tout le monde attend depuis des années, Michael.
2: Avec Antoine Fuqua aux commandes, Michael, un portrait puissant du chanteur Michael Jackson, qui est donc décédé en 2009, avec notamment une reconstitution spectaculaire des concerts. Donc, on voit surtout le moment dans ce film où il va se lancer dans sa carrière solo, il va enchaîner les tubes, il va devenir très vite le roi de la pop, on le sait, aux yeux du public. Cette ascension vers les sommets ne sera pas toujours très facile à vivre, et c'est bien montré dans le film. Il est aussi question de son enfance et des relations avec son papa. Dans le rôle de Michael Jackson, donc Jafar Jackson, le neveu de Michael, le fils de Jermaine, son frère, qui livre une prestation bluffante, tant au niveau de la ressemblance que de la danse, de la voix, enfin bref, tout est parfaitement posé, imité, et rien que pour cela, le film vaut vraiment le détour.
1: Mardi 20h30, en avant-première, La Vénus électrique.
2: Film d'ouverture du 79e Festival de Cannes. Alors cette fois-ci, le festival nous réserve en exclusivité une comédie romantique française de Pierre Salvadori. On le connaît pour avoir déjà réalisé Hors de prix ou En liberté. Et donc on retrouve dans ce film Pio Marmaille, Anaïs de Moustier et aussi le très reconnu désormais Gilles Lellouche. Ce trio va évoluer autour du décès d'Irène, donc la femme d'Antoine. Il est peintre, ce jeune homme, il est en vogue, mais malheureusement, suite à cette douloureuse expérience, il n'arrive plus à travailler. Et donc un soir, il tente d'entrer en contact avec sa femme par l'intermédiaire d'une voyante. Et cette voyante va se laisser peu à peu séduire par ce personnage hors norme.
1: Et puis c'est un petit bijou, celui-là, il vous plaît, Aurore, c'est Reminder of Him.
2: Avec en tête d'affiche Maïka Monroe, tête montante comédienne reconnue des États-Unis, donc interprète avec justesse dans ce drame sincère et touchant, une jeune femme libérée après 7 années passées en prison suite à un accident qui a causé la mort de son petit ami. Cette chère Kenna, donc personnage principal du film, retourne dans sa ville natale du Wyoming, bien décidée à renouer des liens avec sa fille. Donc vous l'aurez compris, c'est un film, un drame romantique, difficile, avec des moments forts.
1: Reminder of Him, La Vénus électrique et Michael, c'est à découvrir entre autres au cinéma Méliès.

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1: Bonjour Dominique.
2: Bonjour Jean-Pierre.
1: Dominique, vous êtes pharmacien adhérent à la CPTS de Luxeuil et président de la maison de santé de Vauvillers. Aujourd'hui, nous parlons des remontées d'acide de l'estomac.
2: Alors, il arrive que le petit clapet situé au-dessus de l'estomac ne ferme pas bien, laissant remonter le liquide acide de l'estomac vers l'œsophage. Ces remontées sont banales et sans gravité lorsqu'elles sont brèves et occasionnelles. Elles se manifestent par une sensation de gêne ou de brûlure dans le thorax, pouvant irradier vers la gorge, le dos, le ventre. Elles sont parfois accompagnées d'une remontée de liquide acide ou amer dans la bouche. Ces remontées acides surviennent souvent après les repas et en position couchée ou penchée en avant.
1: On peut les éviter sans médicaments.
2: Alors il y a des petits moyens pour limiter ces remontées. On évite les efforts physiques et la position allongée juste après le repas. La nuit, on surélève la tête du lit de 10 à 15 cm en mettant plusieurs oreillers. Il faut essayer d'éviter les vêtements trop serrés comprimant le ventre, ainsi que les repas trop abondants ou trop gras. De même, l'arrêt du tabac et la perte de quelques kilos superflus améliorera nettement la situation. Certains médicaments provoquent aussi des symptômes ou les aggravent. Donc réévaluez avec vos professionnels de santé vos différents traitements.
1: Et du côté de l'alimentation ?
2: Alors la cause des remontées acides est parfois attribuée à la consommation de certains aliments ou boissons. Par exemple les épices, le chocolat, les agrumes, l'alcool, le café ou les boissons gazeuses. C'est une sensibilité individuelle, donc quand on s'aperçoit qu'un aliment ou une association d'aliments provoque des remontées, on essaie de les éviter.
1: Si besoin, on peut se tourner vers un traitement.
2: Alors quand des mesures non médicamenteuses ne suffisent pas, un médicament anti-acide pris au moment des symptômes réduit la gêne liée à l'acidité. Il existe de nombreuses marques de sachets ou de comprimés à base d'alginate ou de sel de magnésium ou d'aluminium. Ces antiacides, modifiant l'absorption de nombreux médicaments, ils sont à prendre 2 à 3 heures avant ou après d'autres médicaments. Quand un antiacide est insuffisant ou que la gêne est fréquente ou persiste, l'oméprazole en cure courte est un bon choix pour soulager. Bien sûr, avec les précautions habituelles, avis d'un soignant pour éviter les interactions et traitement de courte durée pour limiter les effets indésirables.
1: Et quand les symptômes persistent ?
2: Eh bien, si les traitements ne vous ont pas soulagé, ou si les remontées acides sont accompagnées d'une gêne en avalant, de vomissements ou d'un amaigrissement, il faut consulter votre médecin traitant pour un bilan plus approfondi.
1: Merci Dominique, pharmacien adhérent à la CPTS de Luxeuil et président de la maison de santé de Vauvillers.

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1: Bonjour, la communauté de communes du pays de Luxeuil recrute un gestionnaire des ressources humaines en CDD à temps complet jusqu'en avril 2027. Le poste à pourvoir est à partir du 1er juin avec RTT et le télétravail est possible. Vous gérez les dossiers RH, paie, recrutement, contrat, suivi des absences et congés, gestion des formations, des déplacements et mise à jour des dossiers du personnel en lien avec les différents services. Vous avez une expérience en ressources humaines, idéalement en collectivité. Vous maîtrisez la paie, les outils informatiques et les logiciels RH. Vous êtes rigoureux, discret, avez un bon sens de l'organisation et un bon esprit d'équipe. Allure, l'entreprise Propreté Multiservice recrute un agent d'entretien en CDI 12 heures par semaine, du lundi au samedi, 2 heures par jour en horaire du matin ou en soirée. Le salaire est de 12 euros brut de l'heure. Vous assurez le nettoyage d'une pharmacie avec l'entretien des sols, le déboussiérage des rayonnages, le nettoyage des sanitaires et de la salle de pause avec du matériel adapté. Vous avez au moins 6 mois d'expérience sur un poste similaire. Vous êtes autonome, rigoureux et vous avez un bon sens de l'organisation. À Melizé, le rectorat de l'Académie de Besançon recrute un psychologue de l'éducation nationale en CDD 24 heures par semaine jusqu'à début juillet. Le salaire est de 2250 euros brut mensuel avec des avantages tels que formation, remboursement des transports mutuels et prestations sociales. Vous accompagnez les élèves dans leurs apprentissages, intervenez en cas de difficulté ou de handicap, travaillez avec les équipes éducatives et les familles et participez à la prévention du décrochage scolaire. Vous êtes titulaire d'un bac plus 5 en psychologie, vous avez des capacités d'analyse, d'écoute et de travail en équipe avec un bon sens de l'adaptation. Les débutants sont acceptés. Pour postuler, rendez-vous sur francetravail.fr.

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1: Bonjour, ce dimanche de 10h à 18h, c'est la fête du pain et du terroir à Luxeuil, place du Sergent Bonneau. Pascaline de l'Office de Tourisme.
2: Temps fort, le marché de producteurs tout au long de la journée, la bénédiction du pain avec le Père Kofi à 14h, et puis bien sûr, les boulangers qui seront présents pour la vente de pain et de viennoiserie. Et évidemment, l'atelier du petit mitron tout au long de la journée, les enfants pourront venir apprendre à confectionner une brioche qui sera cuite sur place et pourront repartir avec. Plein de belles rencontres à faire sur le marché de producteurs. On peut aller à la rencontre des producteurs de jambon Luxeuil, de kirsch de Fougerolles, de glace plombière, et puis bien sûr, bien d'autres producteurs et artisans qui seront présents tout au long de la journée. On a aussi des balades à poney qui seront possibles de faire l'après-midi à partir de 14h jusqu'à 17h.
1: La fête du pain et du terroir, un événement familial ce dimanche, place du Sergent Bonneau à Luxeuil.

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1: Bonjour Claire.
2: Bonjour JP.
1: La libido change en fonction de notre âge.
2: Oui, au cours de la vie génitale d'une femme, les hormones sexuelles, les œstrogènes et la progestérone, fluctuent et diminuent en période de périménopause pour chuter à la ménopause. Plusieurs grandes étapes de la vie génitale d'une femme peuvent expliquer des fluctuations hormonales. En postpartum, par exemple, une chute hormonale associée à un manque de sommeil, à la découverte de la parentalité et parfois à des douleurs s'il y a une cicatrice du périnée, présente un cocktail détonnant pour une chute de libido importante et c'est normal. Pas d'inquiétude, ça reviendra à passer les premiers mois avec bébé. Puis la gestion du quotidien, la fatigue et le stress qui y sont associés ne sont pas les meilleurs amis de notre libido. Encore une fois, c'est normal. Garder quelques moments privilégiés avec son partenaire permettra de raviver les désirs. Enfin, la chute hormonale en période de périménopause et de ménopause n'est pas facile à vivre pour les femmes. Plus de sécheresse vulvo-vaginale, donc potentiellement plus de douleurs pendant les rapports sexuels, plus de troubles de l'humeur, plus de troubles du sommeil, et donc de fatigue, et plus de troubles de la libido. Un gel lubrifiant, parfois associé à une crème vulvo-vaginale à base d'œstrogène, pourra améliorer le confort pendant les rapports sexuels. Enfin, beaucoup de couples très complices n'ont plus de rapport intime et le vivent très bien, donc déculpabilisez. Si vous êtes heureux comme ça, aucune obligation à booster votre libido.
1: Merci Claire, gynécologue à Lure et Luxeuil.

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1: Bonjour, à Lure, l'office de tourisme du pays de Lure recrute un agent touristique saisonnier en CDD du 1er juin au 31 août. Le permis B est requis, il y aura de nombreux déplacements sur le secteur. Vous accueillez et informez les visiteurs, valorisez le territoire et participez à la promotion des activités locales en lien avec les différents sites touristiques. Vous êtes étudiant dans le secteur du tourisme, à l'aise avec l'oral, avec un bon sens du contact et un niveau d'anglais correct. Vous êtes curieux, dynamique et autonome. Pour postuler, ce sera directement auprès de la Comcom du pays de Lure. À Saint-Loup, l'entreprise Isolation Lupéenne recrute un ouvrier polyvalent d'entretien des bâtiments en CDI de 35 heures par semaine. Le salaire est à définir selon le profil et l'expérience. Vous intervenez sur différents travaux, plaquiste, peinture intérieure, plomberie et électricité. Vous réalisez aussi des diagnostics de panne et des réparations sur les installations. Vous avez au moins un an d'expérience sur un poste similaire. Vous êtes autonome, polyvalent et à l'aise sur plusieurs corps de métier du bâtiment. À Bougnon, à côté de Port-sur-Saône, le GAEC, les Chancereaux recrutent un fromager en CDI 35 heures par semaine avec travail un samedi matin sur deux. Le salaire est au SMIC horaire. Vous participez à la fabrication de fromages, mettons, cancoyote, beurre, crème, mais aussi raclette, emmental ou tome. Vous assurez le suivi de production, l'hygiène, la traçabilité et la préparation des commandes. Vous avez au moins 6 mois d'expérience en fromagerie ou en agroalimentaire avec une formation CAP ou BEP dans le domaine. Vous maîtrisez les règles d'hygiène alimentaire, le permis B est demandé, vous êtes organisé, autonome et appréciez le travail d'équipe. Pour postuler, rendez-vous sur francetravail.fr.

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2: Bonjour, jeudi 7 mai, 20h30, espace Molière de Luxeuil-les-Bains, c'est la pièce Payette, Laurent Wagner du Pôle Culturel.
3: Payette est une comédie moderne et percutante qui bouscule les codes du réveillon de Noël. Le premier personnage s'appelle Fred, fraîchement divorcé, il s'apprête à passer son premier Noël sans ses enfants. Et pour éviter la solitude et des pensées sombres, il s'invite chez son ami de toujours, Hugo, qui n'avait rien prévu de spécial. Corinne, la femme d'Hugo, voit d'un mauvais œil l'arrivée de Fred. C'est un cavaleur invétéré et à l'humour déplacé. Ce trio sera bientôt rejoint par la jolie voisine, mais cette soirée va rapidement tourner au chaos en raison de malentendus, de tensions et de révélations qui émailleront le réveillon. Un an plus tard, les quatre protagonistes vont se retrouver pour une fin optimiste et inattendue, pleine de surprises et d'émotions. Ce spectacle est joué par Philippe Carrois, qui est également l'auteur et le metteur en scène. Shirley Bousquet, qui a tourné dans la série Sous le soleil. Denis Maréchal, qui lui a tourné dans Kaamelott, Scène de ménage entre autres. Et Stéphanie Pasterkamp, qui a également tourné dans Scène de ménage.
2: Payette, jeudi 7 mai, 20h30, tarif de 20 à 25 euros. Réservation auprès du Pôle culturel de Luxeuil ou sur le site en ligne de la mairie de Luxeuil.
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